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1: Bonsoir à tous. Alors que nous venons de connaître l'été le plus chaud jamais enregistré en France, la canicule va faire son retour. Une nouvelle vague de chaleur va toucher une grande partie du sud du pays dès aujourd'hui. La Drôme, l'Ardèche, le Gard, l'Hérault et l'Aude seront placés en vigilance orange à partir du milieu de journée. Des records mensuels sont attendus avec des pics à 39 degrés dans le sud de l'Aquitaine, l'Occitanie et la vallée du Rhône dans les prochains jours. Des fortes chaleurs qui ont impacté les agriculteurs ces dernières semaines également. Le détail du plan d'aide à l'agriculture sera finalement dévoilé aujourd'hui par la ministre Annie Genevard. Pour répondre aux besoins de ces professionnels, Sébastien Lecornu va demander des économies nouvelles dans le budget actuel. Bercy devra donc annuler des dépenses et en geler d'autres. 15 000 membres des forces de l'ordre seront mobilisés au plus fort de l'événement. Le ministre de l'Intérieur, Laurent Nunez, présente dans les colonnes de la Croix le dispositif de sécurité exceptionnel pour la venue du pape Léon XIV. Le souverain pontife sera à Paris, Lourdes et Metz à la fin du mois. Éric Zemmour va-t-il se lancer dans la course à l'Élysée ? Le président de Reconquête annoncera s'il est candidat à la présidentielle avant décembre. Déclaration faite hier à l'occasion de la foire de Chalon. L'enquête se poursuit en Haute-Saône après la découverte de 4 corps, dont ceux de 2 enfants. C'est le père qui aurait tué ces 2 garçons de 6 et 10 ans et la mère de son ex-compagne avant de se suicider. Le maire de la commune a appelé chacun à la retenue et au respect des familles. Une décision qui était attendue dans l'affaire Hugo Oradou Oscar Jégou. La Cour suprême de Mendoza en Argentine confirme le non-lieu pour les 2 rugbymen français. Les internationaux avaient été accusés de viol en 2024. Et puis les Girondins de Bordeaux, plus que jamais menacés de disparition. Le comité exécutif de la Fédération française de football a maintenu la rétrogradation du club en Régional 1 suite à une nouvelle réunion hier en fin de journée. Cette décision rapproche les Girondins de la liquidation judiciaire. Voilà pour l'info, très bonne soirée.

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1: Bonjour à tous. Alors que nous venons de connaître l'été le plus chaud jamais enregistré en France, la canicule va faire son retour. Une nouvelle vague de chaleur va toucher une grande partie du sud du pays dès aujourd'hui. La Drôme, l'Ardèche, le Gard, l'Hérault et l'Aude seront placés en vigilance orange à partir du milieu de journée. Des records mensuels sont attendus avec des pics à 39 degrés dans le sud de l'Aquitaine, l'Occitanie et la vallée du Rhône dans les prochains jours. Des fortes chaleurs qui ont impacté les agriculteurs ces dernières semaines également. Le détail du plan d'aide à l'agriculture sera finalement dévoilé aujourd'hui par la ministre Annie Genevard. Pour répondre aux besoins de ces professionnels, Sébastien Lecornu va demander des économies nouvelles dans le budget actuel. Bercy devra donc annuler des dépenses et en geler d'autres. 15 000 membres des forces de l'ordre seront mobilisés au plus fort de l'événement. Le ministre de l'Intérieur, Laurent Nunez, présente dans les colonnes de la Croix le dispositif de sécurité exceptionnel pour la venue du pape Léon XIV. Le souverain pontife sera à Paris, Lourdes et Metz à la fin du mois. Éric Zemmour va-t-il se lancer dans la course à l'Élysée ? Le président de Reconquête annoncera s'il est candidat à la présidentielle avant décembre. Déclaration faite hier à l'occasion de la foire de Chalon. L'enquête se poursuit en Haute-Saône après la découverte de 4 corps, dont ceux de 2 enfants. C'est le père qui aurait tué ses 2 garçons de 6 et 10 ans et la mère de son ex-compagne avant de se suicider. Le maire de la commune a appelé chacun à la retenue et au respect des familles. Une décision qui était attendue dans l'affaire Hugo Oradou Oscar Jégou. La Cour suprême de Mendoza en Argentine confirme le non-lieu pour les 2 rugbymen français. Les internationaux avaient été accusés de viol en 2024. Et puis les Girondins de Bordeaux, plus que jamais menacés de disparition. Le comité exécutif de la Fédération française de football a maintenu la rétrogradation du club en Régional 1 suite à une nouvelle réunion hier en fin de journée. Cette décision rapproche les Girondins de la liquidation judiciaire. Voilà pour l'actu, très belle journée à tous.

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1: Bonjour à tous. Alors que nous venons de connaître l'été le plus chaud jamais enregistré en France, la canicule va faire son retour. Une nouvelle vague de chaleur va toucher une grande partie du sud du pays dès aujourd'hui. La Drôme, l'Ardèche, le Gard, l'Hérault et l'Aude seront placés en vigilance orange à partir du milieu de journée. Des records mensuels sont attendus avec des pics à 39 degrés dans le sud de l'Aquitaine, l'Occitanie et la vallée du Rhône dans les prochains jours. Des fortes chaleurs qui ont impacté les agriculteurs ces dernières semaines également. Le détail du plan d'aide à l'agriculture sera finalement dévoilé aujourd'hui par la ministre Annie Genevard. Pour répondre aux besoins de ces professionnels, Sébastien Lecornu va demander des économies nouvelles dans le budget actuel. Bercy devra donc annuler des dépenses et en geler d'autres. 15 000 membres des forces de l'ordre seront mobilisés au plus fort de l'événement. Le ministre de l'Intérieur, Laurent Nunez, présente dans les colonnes de La Croix le dispositif de sécurité exceptionnel pour la venue du pape Léon XIV. Le souverain pontife sera à Paris, Lourdes et Metz à la fin du mois. Éric Zemmour va-t-il se lancer dans la course à l'Élysée ? Le président de Reconquête annoncera s'il est candidat à la présidentielle avant décembre. Déclaration faite hier à l'occasion de la foire de Chalon. L'enquête se poursuit en Haute-Saône après la découverte de 4 corps, dont ceux de 2 enfants. C'est le père qui aurait tué ces 2 garçons de 6 et 10 ans et la mère de son ex-compagne avant de se suicider. Le maire de la commune a appelé chacun à la retenue et au respect des familles. Une décision qui était attendue dans l'affaire Hugo Oradou Oscar Jégou. La Cour suprême de Mendoza en Argentine confirme le non-lieu pour les 2 rugbymen français. Les internationaux avaient été accusés de viol en 2024. Et puis les Girondins de Bordeaux, plus que jamais menacés de disparition. Le comité exécutif de la Fédération française de football a maintenu la rétrogradation du club en Régional 1 suite à une nouvelle réunion hier en fin de journée. Cette décision rapproche les Girondins de la liquidation judiciaire. Voilà pour l'actu, très belle journée à tous.

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1: Bonjour à tous. Alors que nous venons de connaître l'été le plus chaud jamais enregistré en France, la canicule va faire son retour. Une nouvelle vague de chaleur va toucher une grande partie du sud du pays dès aujourd'hui. La Drôme, l'Ardèche, le Gard, l'Hérault et l'Aude seront placés en vigilance orange à partir du milieu de journée. Des records mensuels sont attendus avec des pics à 39 degrés dans le sud de l'Aquitaine, l'Occitanie et la vallée du Rhône dans les prochains jours. Des fortes chaleurs qui ont impacté les agriculteurs ces dernières semaines également. Le détail du plan d'aide à l'agriculture sera finalement dévoilé aujourd'hui par la ministre Annie Genevard. Pour répondre aux besoins de ces professionnels, Sébastien Lecornu va demander des économies nouvelles dans le budget actuel. Bercy devra donc annuler des dépenses et en geler d'autres. 15 000 membres des forces de l'ordre seront mobilisés au plus fort de l'événement. Le ministre de l'Intérieur, Laurent Nunez, présente dans les colonnes de La Croix le dispositif de sécurité exceptionnel pour la venue du pape Léon XIV. Le souverain pontife sera à Paris, Lourdes et Metz à la fin du mois. Éric Zemmour va-t-il se lancer dans la course à l'Élysée ? Le président de Reconquête annoncera s'il est candidat à la présidentielle avant décembre. Déclaration faite hier à l'occasion de la foire de Chalon. L'enquête se poursuit en Haute-Saône après la découverte de 4 corps, dont ceux de 2 enfants. C'est le père qui aurait tué ses 2 garçons de 6 et 10 ans et la mère de son ex-compagne avant de se suicider. Le maire de la commune a appelé chacun à la retenue et au respect des familles. Une décision qui était attendue dans l'affaire Hugo Oradou Oscar Jégou. La Cour suprême de Mendoza en Argentine confirme le non-lieu pour les 2 rugbymen français. Les internationaux avaient été accusés de viol en 2024. Et puis les Girondins de Bordeaux, plus que jamais menacés de disparition. Le comité exécutif de la Fédération française de football a maintenu la rétrogradation du club en Régional 1 suite à une nouvelle réunion hier en fin de journée. Cette décision rapproche les Girondins de la liquidation judiciaire. Voilà pour l'actu, très belle journée à tous.
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3: La grisaille s'est installée sur l'ensemble du département de la Manche avec quelques petites ondées possibles en milieu d'après-midi. Arrivée ou retour du soleil par le nord-ouest du département. Il va peu à peu s'installer sur l'ensemble du département. En soirée, tout le monde devra avoir un ciel voilé. Les températures comptées ce matin, 17 degrés à Mortain, 18 à La Hague, 19 à Avranches, 20 à Coutances, Cherbourg, Granville, Saint-Lô et Barneville-Carteret et 21 degrés dans le secteur de Carentan dans l'après-midi. Les maxis seront comprises entre 18 et 23 degrés. La mer sera belle à peu agitée avec un vent de secteur sud-ouest qui va basculer nord-ouest en début d'après-midi et souffler entre 30 et 40 km/h en rafale. Basse à 7h02, la mer sera haute à 12h24, un coefficient de 55 qui est toujours en baisse.
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1: Et nous sommes le 4 septembre aujourd'hui, nous fêtons les Rosalies. Et en ce 4 septembre, je pourrais vous parler de la fondation de la ville de Los Angeles en 1781, ou encore du nageur Mark Spitz qui remporte sa 7e médaille d'or lors des seuls Jeux Olympiques de Munich en 1972. Mais le 4 septembre 1981, naissait à Houston, Beyoncé, dès son plus jeune âge, elle se fait remarquer pour ses facilités en chant. Elle remporte d'ailleurs un concours sur le titre Imagine de John Lennon lors d'un spectacle scolaire à 9 ans. Avec sa cousine Kelly Rowland et deux autres amis, elle forme un groupe et quelques années plus tard, elle signe fin 97 avec Columbia Records. Les Destiny's Child sont nés. Elles enregistrent leur première chanson, Killing Time, et sortent leur premier album. Second album en 99, porté par le single Say My Name. Le single est couronné par deux prix lors des Grammy Awards 2001 et l'album est plusieurs fois disque de platine. En 2002, Beyoncé fait une incursion au cinéma et apparaît dans plusieurs productions. En 2003, elle sort aussi son premier album solo, Dangerously In Love, et remporte 5 Grammy Awards. En 2013, elle publie son 5e album, sobrement intitulé Beyoncé, puis l'album Lemonade en 2016. A noter qu'en 2021, elle reçoit 3 prix aux Grammy Awards et bat le record de récompenses pour une artiste féminine avec 28 trophées au total. La citation du jour est signée du violoniste espagnol Pablo Casals. La musique chasse la haine chez ceux qui sont sans amour, elle donne la paix à ceux qui sont sans repos, elle console ceux qui pleurent.

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1: Bonjour à tous. Alors que nous venons de connaître l'été le plus chaud jamais enregistré en France, la canicule va faire son retour. Une nouvelle vague de chaleur va toucher une grande partie du sud du pays dès aujourd'hui. La Drôme, l'Ardèche, le Gard, l'Hérault et l'Aude seront placés en vigilance orange à partir du milieu de journée. Des records mensuels sont attendus avec des pics à 39 degrés dans le sud de l'Aquitaine, l'Occitanie et la vallée du Rhône dans les prochains jours. Des fortes chaleurs qui ont impacté les agriculteurs ces dernières semaines également. Le détail du plan d'aide à l'agriculture sera finalement dévoilé aujourd'hui par la ministre Annie Genevard. Pour répondre aux besoins de ces professionnels, Sébastien Lecornu va demander des économies nouvelles dans le budget actuel. Bercy devra donc annuler des dépenses et en geler d'autres. 15 000 membres des forces de l'ordre seront mobilisés au plus fort de l'événement. Le ministre de l'Intérieur, Laurent Nunez, présente dans les colonnes de la Croix le dispositif de sécurité exceptionnel pour la venue du pape Léon XIV. Le souverain pontife sera à Paris, Lourdes et Metz à la fin du mois. Éric Zemmour va-t-il se lancer dans la course à l'Élysée ? Le président de Reconquête annoncera s'il est candidat à la présidentielle avant décembre. Déclaration faite hier à l'occasion de la foire de Chalon. L'enquête se poursuit en Haute-Saône après la découverte de 4 corps, dont ceux de 2 enfants. C'est le père qui aurait tué ces 2 garçons de 6 et 10 ans et la mère de son ex-compagne avant de se suicider. Le maire de la commune a appelé chacun à la retenue et au respect des familles. Une décision qui était attendue dans l'affaire Hugo Oradou Oscar Jégou. La Cour suprême de Mendoza en Argentine confirme le non-lieu pour les 2 rugbymen français. Les internationaux avaient été accusés de viol en 2024. Et puis les Girondins de Bordeaux, plus que jamais menacés de disparition. Le comité exécutif de la Fédération française de football a maintenu la rétrogradation du club en Régional 1 suite à une nouvelle réunion hier en fin de journée. Cette décision rapproche les Girondins de la liquidation judiciaire. Voilà pour l'actu, très belle journée à tous.
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3: La grisaille s'est installée sur l'ensemble du département de la Manche avec quelques petites ondées possibles en milieu d'après-midi. Arrivée ou retour du soleil par le nord-ouest du département. Il va peu à peu s'installer sur l'ensemble du département. En soirée, tout le monde devra avoir un ciel voilé. Les températures comptées ce matin, 17 degrés à Mortain, 18 à La Hague, 19 à Avranches, 20 à Coutances, Cherbourg, Granville, Saint-Lô et Barneville-Carteret et 21 degrés dans le secteur de Carentan dans l'après-midi. Les maxis seront comprises entre 18 et 23 degrés. La mer sera belle à peu agitée avec un vent de secteur sud-ouest qui va basculer nord-ouest en début d'après-midi et souffler entre 30 et 40 km/h en rafale. Basse à 7h02, la mer sera haute à 12h24, un coefficient de 55 qui est toujours en baisse.
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Bélier, vous êtes en pleine forme, ce qui vous permet de rattraper le temps perdu sur le plan professionnel. Taureau, vos finances sont au beau fixe. En gestionnaire averti, vous remplissez vos caisses d'euros sonnants et trébuchants. Gémeaux, s'il y a de l'eau dans le gaz avec votre partenaire, ne vous mettez pas martel en tête, prenez de la distance. Cancer, vous bénéficiez d'une météo sentimentale ensoleillée. Vous vibrez sur le même tempo que votre partenaire. Lion, vous appréhendez sans difficulté les attentes et les désirs de l'être cher. Vierge, votre entente conjugale s'améliore de jour en jour parce que vous communiquez plus facilement. Balance, vous traversez une période enchanteresse, profitez-en sans modération. Scorpion, vos comptes sont équilibrés, vous bénéficiez d'une embellie financière. Sagittaire, vous remplissez votre bas de laine en mettant de l'argent de côté, vous ne serez pas pris au dépourvu. Capricorne, si vous rencontrez des tensions au sein de votre famille, ne vous lamentez pas sans rien faire. Verseau, si vous travaillez devant un écran informatique, faites des pauses toutes les deux heures. Poisson, aérez-vous et marchez davantage pour détendre vos tensions musculaires.

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0: Bonjour et bon réveil, vous êtes sur CFM, l'heure de retrouver les premières infos de la Manche avec Jean-Luc Herman. Bonjour Jean-Luc.
1: Bonjour Jean-Marc, bonjour à tous. Une femme de 45 ans est morte ce jeudi après-midi à Cherbourg après une chute du quatrième étage d'un immeuble. Malgré l'intervention rapide des pompiers et du SMUR, elle n'a pas survécu à ses blessures. Une enquête a été ouverte pour déterminer les circonstances de ce drame, une ou plusieurs personnes se trouvant dans l'appartement au moment des faits. Une décision qui a du mal à passer à Valognes. L'office de tourisme du Cotentin envisage de fermer son bureau d'information touristique ouvert toute l'année dans la commune, invoquant une baisse de fréquentation. Le maire Jacques Coquelin s'y oppose fermement, dénonçant une contradiction entre la volonté affichée de développer le tourisme et s'interroge même sur une éventuelle raison politique. Seuls les bureaux du littoral seraient maintenus à l'exception de Bricbec qui garderait une ouverture estivale, alors que Valognes reste pourtant plus peuplé que cette commune. Depuis le 1er septembre, le port du casque et du gilet rétro-réfléchissant est obligatoire pour les usagers de trottinettes électriques dans la Manche, sous peine d'une amende de 135 euros. Sur le terrain, le casque semble largement adopté, notamment chez les collégiens, mais le gilet reste peu porté en journée. 11 victimes blessées ou tuées à trottinette ont été recensées dans le département depuis le début de l'année. Le tribunal de Cherbourg s'est réuni pour statuer sur l'agression d'un ripper lors d'une tournée de collecte à Montebourg en février 2025. L'agent avait été poussé au sol puis agressé, un geste qui avait valu à la victime un mois d'arrêt de travail. Le prévenu, un homme de 34 ans au caractère jugé éruptif par le parquet, a été condamné à 105 heures de travail d'intérêt général avec 3 mois de prison ferme en cas de non-exécution. Le tirage au sort du troisième tour de la Coupe de France a livré des affiches difficiles pour plusieurs clubs du Sud-Manche qui affronteront les 12 et 13 septembre prochains des adversaires évoluant plusieurs échelons au-dessus d'eux. Le Val-Saint-Père, le Patriote Tergat et Saint-Martin-Saint-Jean-de-la-Hèze devront créer la surprise à domicile, tandis que la Hèze Bressée bénéficie d'un tirage plus abordable. L'US du Cézigny, seul club régional du secteur, se déplace dans l'Orne dans un contexte troublé après la suspension de plusieurs membres du club pour falsification de documents médicaux. Les courses à Vincennes, le prix Bruna, les préférés sont les 11, 15, 4, 2, 6, 8, 12 et 9. Suite de l'actu, c'est avec Nicolas Gomez. Bonjour Nicolas.
2: Bonjour à tous. Cet été restera dans l'histoire. Jamais il n'a fait aussi chaud en France qu'en 2026, selon la ministre de l'écologie, Monique Barbu. Et cette chaleur va encore perdurer. 5 départements du sud de la France sont en vigilance orange canicule. L'Aude, l'Hérault, le Gard, l'Ardèche et la Drôme. Et la chaleur devrait persister au moins jusqu'à dimanche, selon Météo France. Le plan de sauvegarde pour le monde agricole sera dévoilé aujourd'hui. La ministre de l'Agriculture, Annie Genevard, doit dévoiler les mesures d'urgence après un été caniculaire et une sécheresse qui a fortement impacté les exploitations. Hier, le patron de la FNSEA avait mis la pression sur le gouvernement alors que l'annonce de ces mesures avait été reportée. Un premier procès après le scandale des EHPAD Orpea. Deux anciens directeurs du groupe seront jugés pour délit d'initié à Paris. Ils sont accusés d'avoir revendu des actions de la société avant la sortie du livre dévoilant les problèmes de maltraitance dans les établissements pour personnes âgées en 2021. Une audience doit se tenir en octobre pour fixer une date de procès. Au Népal, plus d'une semaine après la crue soudaine et meurtrière, deux ouvriers bloqués dans un tunnel ont été sauvés. Selon les autorités locales, ils ont été extraits vivants. Le dernier bilan fait état de près de 1300 morts et 5600 disparus. Dans moins d'un mois, le pape Léon XIV entamera sa visite officielle en France. Pour l'occasion, près de 15 000 forces de l'ordre seront mobilisées. Annonce du ministre de l'Intérieur qui dévoile le dispositif au journal La Croix. À Paris, 14 000 gendarmes, policiers, militaires sentinelles seront sur le terrain et 1 millier à Lourdes. Ce sera le dernier début du The Event. Aujourd'hui, jusqu'à lundi, des dizaines de streamers et créateurs de contenu se donnent rendez-vous à Montpellier pour un événement caritatif. En 9 éditions, près de 58 millions d'euros de dons ont été levés en faveur d'associations. Et puis le foot avec l'ouverture hier soir de la troisième journée de Ligue 1. Lille s'est imposée sur le plus petit des scores face à Toulouse, 1-0. Ce soir, PSG Monaco à 21h05. Voilà pour l'actu. Très bon début de journée à tous.
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1: La grisaille s'est installée sur l'ensemble du département de la Manche avec quelques petites ondées possibles en milieu d'après-midi. Arrivée ou retour du soleil par le nord-ouest du département, il va peu à peu s'installer sur l'ensemble du département. En soirée, tout le monde devra avoir un ciel voilé. Les températures comptées ce matin, 17 degrés à Mortain, 18 à La Hague, 19 à Avranches, 20 à Coutances, Cherbourg, Granville, Saint-Lô et Barneville-Carteret et 21 degrés dans le secteur de Carentan dans l'après-midi. Les maxis seront comprises entre 18 et 23 degrés. La mer sera belle, un peu agitée, avec un vent de secteur sud-ouest qui va basculer nord-ouest en début d'après-midi et souffler entre 30 et 40 km/h en rafale. Basse à 7h02, la mer sera haute à 12h24, un coefficient de 55 qui est toujours en baisse.
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1: Bon réveil et bon courage. Si vous venez d'ouvrir les yeux, bon appétit. Si vous en êtes au petit-déj, et puis soyez prudents. Si vous êtes sur les routes, car je sais que vous êtes nombreux et nombreuses à nous écouter dans les voitures, camionnettes, tracteurs et autres camions. Je suis Jean-Marc et je suis ravi de vous accompagner dans De Bons Matins, la matinale de CFM jusqu'à 10h en ce vendredi 4 septembre. Dans la Manche, le soleil s'est levé à 7h26 et va se coucher à 20h42. 3. Nous perdons 4 minutes de soleil, nous fêtons Rosalie et Marin. Le dicton du jour, on le connaît tous, qui s'y frotte, s'y pique. Quelques événements survenus un 4 septembre en 1886, reddition du célèbre Geronimo en Amérique du Nord. 1958, présentation de la constitution de la 5e République par Charles de Gaulle. Et le 4 septembre 1972, le nageur américain Mark Spitz devenait le premier athlète de l'histoire à remporter 7 médailles d'or dans une même Olympiade, c'était à Munich. Je termine en vous informant que le 4 septembre 1998, c'était la création de Google par Larry Page et Sergey Brin. Les anniversaires en musique du jour, tout d'abord, on souhaite un bon anniversaire à Beyoncé et on l'écoute maintenant pour ses 45 ans. Je n'oublie pas non plus bien de souhaiter un bon anniversaire à Mark Ronson, un producteur de musique très connu qu'on écoutera tout à l'heure, ainsi qu'au réalisateur de cinéma Cédric Lapiche pour ses 65 ans. Allez, c'est parti pour Beyoncé.

0: Bette Davis Eyes, c'était Kim Carnes en 1984, précisément sur CFM.
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0: En ce vendredi, je vous parle du grand événement annuel de nos agriculteurs de la Manche et je vous fais un petit récap des forums des associations partout dans la Manche. Alors donc, dimanche, c'est le grand festival de la terre et de la ruralité de nos jeunes agriculteurs de la Manche. Rendez-vous à Sartilly toute la journée pour une journée festive et conviviale, 100% rurale, avec de nombreuses animations et surtout, vous trouverez sur place de quoi bien boire et bien manger tous les bons produits de notre terroir de la Manche, avec modération évidemment. L'entrée est gratuite aux 1500 premiers visiteurs. Voici maintenant où se déroulent les forums des associations dans votre ville ou près de chez vous, dans la Manche. Écoutez bien et retenez le jour et votre commune pour vous inscrire à de nombreuses activités et participer à la vie associative chez vous. Aujourd'hui, toute la journée, le forum des associations a lieu à Pontorson, au complexe sportif. Demain, samedi, il y en a beaucoup, hein, donc du nord au sud dans la Manche. Dans la Hague, c'est à Beaumont, au pôle culturel Michel Canoville. À Cherbourg, en Cotentin, plusieurs forums des assos ont lieu dans les communes déléguées. À Cherbourg, rendez-vous à la Cité de la Mer. Pour Équeurdreville, c'est à l'Agora. Pour la Glacerie, rendez-vous au complexe sportif de la Chalanderie. À Tour-la-Ville, au COSEC, Pont-Marais. Et pour Querqueville, c'est à la salle Imaginaire. En tout, 250 associations vous attendent à Cherbourg, en Cotentin. À Barneville, Carteret, tout se passe au gymnase ce matin, ainsi qu'à Mondebourg. À 40 ans les Marais, 60 associations vous attendent au gymnase du Haudic. Et 130 assos Saint-Loise vont vous proposer plein d'activités au Haras de Saint-Lô aujourd'hui toute la journée. À Saint-Sauveur-Village, rendez-vous ce matin à l'espace culturel. Et pour Coutances, tout se passe aux Unelles toute la journée. À Julouville, le forum a lieu toute la journée au nouvel espace Avenue des Sapins. Enfin, dans le Sud-Manche, toutes les communes du territoire vous donnent rendez-vous toute la journée de demain, sauf à Isigny-le-Buat et à Avranches, où le forum se déroule au Haras dimanche matin. Voilà, vous savez tout. Il ne vous reste plus qu'à aller vous inscrire pour cette nouvelle saison d'activités partout dans la Manche.
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0: Il est 7h30, bon réveil et bienvenue si vous nous rejoignez sur CFM. C'est l'heure de nous connecter à Paris au studio de l'Agence France Presse pour votre journal national et international avec Nicolas Gomez ce matin. Bonjour Nicolas.
1: Bonjour, bonjour à tous. Alors qu'une nouvelle canicule est attendue dans le sud de la France, les phénomènes météo extrêmes menacent notre planète. En cause, El Niño, explication dans ce journal. Quelles mesures pour le handicap? La 7e conférence nationale sur le sujet se tient à Bobigny aujourd'hui. Et puis en 10 ans, près de 58 millions d'euros de dons ont été récoltés. Le The Event, c'est reparti. Décidément, le sud de la France ne peut pas respirer. 5 départements, de l'Aude à la Drôme, sont en vigilance orange canicule. On attend un mercure qui devrait encore grimper et atteindre les 39 degrés localement dans l'intérieur du Languedoc. Et justement, cet été a été le plus chaud depuis le début des relevés en France, selon la ministre de l'écologie Monique Barbu hier. Quasi impossible sans le changement climatique, d'après la patronne de Météo France. Une météo surveillée de près par les Nations Unies. Selon l'organisation, le phénomène El Niño gagne en puissance et pourrait perturber le climat à travers la planète jusqu'au mois de février. Un épisode qui pourrait devenir le plus puissant jamais observé. Et si les conséquences météo extrêmes cibleront principalement l'Amérique centrale, l'Indonésie et l'Australie, l'Europe, elle, restera à l'écart. Mais le constat est le même pour le climatologue Jérôme Vialard. Difficile de l'appréhender ou même de réduire son intensité.
2: Contrairement au réchauffement climatique, on ne peut pas modifier l'intensité du phénomène El Niño. C'est un phénomène naturel, on ne peut pas modifier son amplitude. Par contre, ce qu'on peut faire, on a des prévisions de qualité environ entre 6 mois et 1 an à l'avance, les régions les plus impactées peuvent s'adapter. Les impacts d'El Niño sur la France en particulier et sur l'Europe en général seront très faibles, il n'y aura pas d'impact. Alors, la France est touchée par El Niño, mais là on parle de la Polynésie française ou de la Nouvelle-Calédonie qui sont dans le Pacifique tropical, et la France métropolitaine et l'Europe seront peu affectées par El Niño. Donc pas d'inquiétude à ce sujet-là.
1: Et si le continent européen reste pour l'instant protégé des effets directs d'El Niño, ces dérèglements risquent de peser lourdement sur les récoltes mondiales et les prix des matières premières au cours des prochains mois. Et en France, l'attente aura été de courte durée. La ministre de l'Agriculture doit dévoiler ses mesures pour aider les agriculteurs ce matin lors d'une conférence de presse. Annie Genevard devait présenter son plan hier avant de le reporter sans préciser de date. Dans le même temps, Sébastien Lecornu a demandé au ministère de l'Économie des annulations et des gels de dépenses pour financer ces mesures. Un temps fort pour le handicap. Aujourd'hui se tient la 7e conférence nationale du handicap à Bobigny. Tous les 3 ans, l'événement doit fixer les grandes orientations et les objectifs politiques pour le handicap. Un rendez-vous qui est inscrit dans la loi du 11 février 2025. Et si de grandes avancées sont nées de cette conférence, comme le remboursement à 100% des fauteuils roulants, il reste encore beaucoup à faire, mais le calendrier risque de ne pas faire avancer la situation, selon Clotilde Costil, chef de service rédactionnel du site handicap.fr.
3: Cette CNH, elle intervient dans un contexte budgétaire et politique qui pourrait en soi limiter les annonces ambitieuses. Les associations, pour autant, ont pas mal de demandes, notamment réclament moins de déclarations et plus de résultats concrets, financés, mesurable et aussi assorti d'un calendrier, pas juste des paroles politiques, quoi, en fait, comme on a pu jusqu'à présent le rencontrer. Les associations attendent vraiment le gouvernement au tournant et dans un contexte politique qui est quand même particulier.
1: Et parmi les propositions des associations, le remboursement à 100% des cannes blanches pour les personnes aveugles et malvoyantes. À l'étranger, c'est ce qu'on peut appeler un miracle. 2 ouvriers ont été extraits vivants d'un tunnel 9 jours après la crue meurtrière au Népal. Hier, près de 600 salariés ou ouvriers de sites de construction de barrages étaient encore portés disparus. La catastrophe a fait 1300 morts et 5600 disparus. Et puis c'est l'un des plus gros événements caritatifs sur Internet. Top départ du The Event aujourd'hui, 10e édition. Un grand marathon caritatif où plus de 300 streamers et créateurs de contenu vont encourager les communautés à faire des dons pour la bonne cause. Un événement qui n'a cessé de gagner en puissance année après année. Mais concrètement, Adam Ferronnier, à quoi ça ressemble un The Event?
4: Imaginez une gigantesque salle remplie d'ordinateurs et de passionnés de culture numérique. Des hommes et des femmes plus ou moins jeunes qui ont pour point commun de partager leur passion en se filmant en direct via le site twitch.tv. Des interventions suivies quotidiennement par des milliers de spectateurs qui ont l'habitude de faire des dons pour soutenir le travail de leur streamer préféré. Sauf que ce week-end, à l'occasion de ce fameux event, l'intégralité des dons récoltés sera redistribuée à une dizaine d'associations. Un rendez-vous qui existe depuis 10 ans et qui continue année après année de trouver son public. L'an dernier, plus de 16 millions d'euros ont ainsi pu être récoltés pour la bonne cause.
1: Et le fondateur du The Event a annoncé qu'il n'organisera plus le rendez-vous, devenu incontournable, tout en restant engagé dans d'autres actions caritatives. Voilà pour l'actualité. Très bonne journée à tous.
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6: La grisaille s'est installée sur l'ensemble du département de la Manche avec quelques petites ondées possibles en milieu d'après-midi. Arrivée ou retour du soleil par le nord-ouest du département. Il va peu à peu s'installer sur l'ensemble du département. En soirée, tout le monde devra avoir un ciel voilé. Les températures comptées ce matin, 17 degrés à Mortain, 18 à La Hague, 19 à Avranches, 20 à Coutances, Cherbourg, Grandville, Saint-Lô et Barneville-Carteret et 21 degrés dans le secteur de Carentan dans l'après-midi. Les maxis seront comprises entre 18 et 23 degrés. La mer sera belle à peu agitée avec un vent de secteur sud-ouest qui va basculer nord-ouest en début d'après-midi et souffler entre 30 et 40 km/h en rafale. Basse à 7h02, la mer sera haute à 12h24, un coefficient de 55 qui est toujours en baisse.
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0: I Just Might, c'était Bruno Mars sur CFM. On retrouve maintenant notre astrologue Jessica pour votre horoscope du jour. Écoutez bien, c'est parti.
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3: Bélier, vous êtes en pleine forme, ce qui vous permet de rattraper le temps perdu sur le plan professionnel.
4: Taureau, vos finances sont au beau fixe. En gestionnaire averti, vous remplissez vos caisses d'euros sonnants et trébuchants.
5: Gémeaux, s'il y a de l'eau dans le gaz avec votre partenaire, ne vous mettez pas martel en tête, prenez de la distance.
6: Cancer, vous bénéficiez d'une météo sentimentale ensoleillée. Vous vibrez sur le même tempo que votre partenaire.
7: Lion, vous appréhendez sans difficulté les attentes et les désirs de l'être cher.
8: Vierge, votre entente conjugale s'améliore de jour en jour parce que vous communiquez plus facilement.
9: Balance, vous traversez une période enchanteresse, profitez-en sans modération.
10: Scorpion, vos comptes sont équilibrés, vous bénéficiez d'une embellie financière.
11: Sagittaire, vous remplissez votre bas de laine en mettant de l'argent de côté, vous ne serez pas pris au dépourvu.
12: Capricorne, si vous rencontrez des tensions au sein de votre famille, ne vous lamentez pas sans rien faire.
13: Verseau, si vous travaillez devant un écran informatique, faites des pauses toutes les deux heures.
14: Poisson, aérez-vous et marchez davantage pour détendre vos tensions musculaires.
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0: chanté, c'était le grand hit de Mylène Farmer des années 90.
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0: Une belle histoire ce matin, une histoire d'adoption. Une institutrice américaine à Benoitville, dans l'Arkansas, a vu arriver dans sa classe de CE1 Mary, une petite fille blonde pleine de vie, de joie et d'humour. Et la seule chose qu'elle savait d'elle, c'est qu'elle avait été retirée à ses parents toxicomanes et placée dans une quatrième famille d'accueil. Tout se passait bien entre elle et l'institutrice. Les connexions positives ne faisaient que s'amplifier au cours de l'année scolaire. À la fin de l'année, tout bascule. L'institutrice apprend que la petite fille va être adoptée car une famille d'accueil a été trouvée, mais quelques semaines plus tard, le projet tombe à l'eau. Aussitôt, l'institutrice saute sur l'occasion car pour elle, il était inimaginable que Mary retourne encore dans une nouvelle famille d'accueil. L'institutrice et son mari entreprennent alors toutes les démarches, demandent à Mary si elle est d'accord et prennent soin de demander l'autorisation aux parents biologiques de la petite fille qui accepte aussitôt l'adoption. Désormais, Mary coule une vie paisible dans sa nouvelle famille. Sa mère adoptive n'est plus son institutrice puisqu'elle a grandi. Et bonne nouvelle, elle a même désormais un petit frère et paraît-il, ils sont inséparables.

0: c'était Madonna sur CFM. Allez-vous, c'est l'heure du jeu maintenant.
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0: Très bon début de journée à l'écoute de CFM. Bienvenue si vous nous rejoignez. Il est 8h, l'heure de retrouver les infos de la Manche avec Jean-Luc Herman. Bonjour Jean-Luc.
1: Bonjour Jean-Marc, bonjour à tous. Une femme de 45 ans est morte ce jeudi après-midi à Cherbourg après une chute du 4e étage d'un immeuble. Malgré l'intervention rapide des pompiers et du SMUR, elle n'a pas survécu à ses blessures. Une enquête a été ouverte pour déterminer les circonstances de ce drame. Une ou plusieurs personnes se trouvant dans l'appartement au moment des faits. Une décision qui a du mal à passer à Valognes. L'office de tourisme du Cotentin envisage de fermer son bureau d'information touristique, ouvert toute l'année dans la commune, invoquant une baisse de fréquentation. Le maire Jacques Coquelin s'y oppose fermement, dénonçant une contradiction entre la volonté affichée de développer le tourisme et s'interroge même sur une éventuelle raison politique. Seuls les bureaux du littoral seraient maintenus à l'exception de Bricbec qui garderait une ouverture estivale, alors que Valognes reste pourtant plus peuplé que cette commune. Depuis le 1er septembre, le port du casque et du gilet rétro-réfléchissant est obligatoire pour les usagers de trottinettes électriques dans la Manche, sous peine d'une amende de 135 euros. Sur le terrain, le casque semble largement adopté, notamment chez les collégiens, mais le gilet reste peu porté en journée. 11 victimes blessées ou tuées à trottinette ont été recensées dans le département depuis le début de l'année. Le tribunal de Cherbourg s'est réuni pour statuer sur l'agression d'un ripper lors d'une tournée de collecte à Montebourg en février 2025. L'agent avait été poussé au sol puis agressé, un geste qui avait valu à la victime un mois d'arrêt de travail. Le prévenu, un homme de 34 ans au caractère jugé éruptif par le parquet, a été condamné à 105 heures de travail d'intérêt général avec 3 mois de prison ferme en cas de non-exécution. Le tirage au sort du 3e tour de la Coupe de France a livré des affiches difficiles pour plusieurs clubs du Sud-Manche qui affronteront les 12 et 13 septembre prochains des adversaires évoluant plusieurs échelons au-dessus d'eux. Le Val-Saint-Père, le Patriote Tergat et Saint-Martin-Saint-Jean-de-la-Hèze devront créer la surprise à domicile, tandis que la Hèze Bressée bénéficie d'un tirage plus abordable. L'US Ducézigny, seul club régional du secteur, se déplace dans l'Orne dans un contexte troublé après la suspension de plusieurs membres du club pour falsification de documents médicaux. Les courses à Vincennes, le prix Bruna, les préférés sont les 11, 15, 4, 2, 6, 8, 12 et 9. Suite de l'actu, c'est avec Nicolas Gomez. Bonjour Nicolas.
2: Bonjour à tous. Cet été restera dans l'histoire. Jamais il n'a fait aussi chaud en France qu'en 2026, selon la ministre de l'écologie Monique Barbu. Et cette chaleur va encore perdurer. 5 départements du sud de la France sont en vigilance orange canicule. L'Aude, l'Hérault, le Gard, l'Ardèche et la Drôme. Et la chaleur devrait persister au moins jusqu'à dimanche, selon Météo France. Le plan de sauvegarde pour le monde agricole sera dévoilé aujourd'hui. La ministre de l'Agriculture, Annie Genevard, doit dévoiler les mesures d'urgence après un été caniculaire et une sécheresse qui a fortement impacté les exploitations. Hier, le patron de la FNSEA avait mis la pression sur le gouvernement alors que l'annonce de ces mesures avait été reportée. Un premier procès après le scandale des EHPAD Orpea. 2 anciens directeurs du groupe seront jugés pour délit d'initié à Paris. Ils sont accusés d'avoir revendu des actions de la société avant la sortie du livre dévoilant les problèmes de maltraitance dans les établissements pour personnes âgées en 2021. Une audience doit se tenir en octobre pour fixer une date de procès. Au Népal, plus d'une semaine après la crue soudaine et meurtrière, 2 ouvriers bloqués dans un tunnel ont été sauvés. Selon les autorités locales, ils ont été extraits vivants. Le dernier bilan fait état de près de 1300 morts et 5600 disparus. Dans moins d'un mois, le pape Léon XIV entamera sa visite officielle en France. Pour l'occasion, près de 15 000 forces de l'ordre seront mobilisées. Annonce du ministre de l'Intérieur qui dévoile le dispositif au journal La Croix. À Paris, 14 000 gendarmes, policiers, militaires, sentinelles seront sur le terrain et 1 millier à Lourdes. Ce sera le dernier début du The Event aujourd'hui. Jusqu'à lundi, des dizaines de streamers et créateurs de contenu se donnent rendez-vous à Montpellier pour un événement caritatif. En 9 éditions, près de 58 millions d'euros de dons ont été levés en faveur d'associations. Et puis le foot avec l'ouverture hier soir de la 3e journée de Ligue 1. Lille s'est imposée sur le plus petit des scores face à Toulouse, 1-0. Ce soir, PSG Monaco à 21h05. Voilà pour l'actu. Très bon début de journée à tous.
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1: La grisaille s'est installée sur l'ensemble du département de la Manche avec quelques petites ondées possibles en milieu d'après-midi. Arrivée ou retour du soleil par le nord-ouest du département, il va peu à peu s'installer sur l'ensemble du département. En soirée, tout le monde devra avoir un ciel voilé. Les températures comptées ce matin, 17 degrés à Mortain, 18 à La Hague, 19 à Avranches, 20 à Coutances, Cherbourg, Grand Ville, Saint-Lô et Barneville-Carteret et 21 degrés dans le secteur de 40 ans dans l'après-midi. Les maxis seront comprises entre 18 et 23 degrés. La mer sera belle, un peu agitée avec un vent de secteur sud-ouest qui va basculer nord-ouest en début d'après-midi et souffler entre 30 et 40 km/h en rafale. Basse à 7h02, la mer sera haute à 12h24, un coefficient de 55 qui est toujours en baisse.
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et vous allez comprendre pourquoi. Nous sommes donc aujourd'hui le vendredi 4 septembre. Dans la Manche, le soleil s'est levé à 7h26 et va se coucher à 20h43. Nous perdons 4 minutes de soleil. Nous fêtons Rosalie et Marin. Le dicton du jour est très connu. Qui s'y frotte, s'y pique. Quelques événements survenus un 4 septembre en 1886. Reddition du célèbre Apache Geronimo en Amérique du Nord. 1958, présentation de la Constitution de la 5e République par Charles de Gaulle. 4 septembre 1972, le nageur américain Mark Spitz devient le premier athlète de l'histoire à remporter 7 médailles d'or dans une même Olympiade. C'était à Munich. Et enfin, le 4 septembre 1998, création de Google, dont on se sert toutes et tous, par Larry Page et Sergey Brin. Les anniversaires du jour, tout d'abord, le réalisateur de cinéma Cédric Clapiche, 65 ans. Beyoncé, la grande Beyoncé, Queen B, fête ses 45 ans aujourd'hui. Et enfin, le producteur de musique Mark Ronson, fête ses 50 ans. Alors, vous ne connaissez pas forcément son visage, mais vous connaissez ses musiques, comme celle-ci que je vous joue maintenant. C'est avec Bruno Mars. Voici Uptown Funk sur CFM pour les 50 ans de Mark Ronson. Bon anniversaire.

0: Maria Magdalena, on adore ce hit des années 80 sur CFM. C'était Sandra.
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0: En ce vendredi, je vous reparle du grand événement annuel de nos agriculteurs de la Manche et je vous fais un petit récap des forums des associations partout dans la Manche. Dimanche donc, c'est le grand festival de la terre et de la ruralité de nos jeunes agriculteurs de la Manche. Rendez-vous à Sartilly toute la journée pour une journée festive et conviviale 100% rural, avec de nombreuses animations et surtout vous trouverez sur place de quoi bien boire et bien manger tous les bons produits de notre terroir de la Manche, avec modération évidemment. L'entrée est gratuite aux 1500 premiers visiteurs. Voici maintenant où se déroulent les forums des associations dans votre ville ou près de chez vous dans la Manche. Écoutez bien et retenez le jour et votre commune pour vous inscrire à de nombreuses activités et participer à la vie associative chez vous. Aujourd'hui, toute la journée, le forum des associations a lieu à Pontorson, au complexe sportif. Demain, samedi, il y a des forums des assos partout, donc voici du nord au sud ceux que je peux vous annoncer avec précision. Dans la Hague, c'est à Beaumont, au pôle culturel Michel Canoville. À Cherbourg, en Cotentin, plusieurs forums des assos ont lieu dans les communes déléguées. À Cherbourg, rendez-vous à la Cité de la Mer. Pour Écœur-de-Reville, c'est à l'Agora. Pour la glacerie, rendez-vous au complexe sportif de la Saillanderie. À Tour-la-Ville, au COSEC Pont-Marais. Et pour Querqueville, c'est à la salle Imaginar. En tout, 250 associations vous attendent à Cherbourg en Cotentin. À Barneville-Carteret, tout se passe au gymnase ce matin. Ainsi qu'à Montebourg, où le forum des assos a également lieu dans le gymnase municipal. À 40 ans les Marais, 60 associations vous attendent au gymnase du Haudic. Et 130 Assos Saint-Loise vont vous proposer plein d'activités au haras de Saint-Lô toute la journée. À Saint-Sauveur-Village, rendez-vous ce matin à l'espace culturel. Et pour Coutances, tout se passe aux Unelles toute la journée. À Julouville, le forum a lieu toute la journée au nouvel espace Avenue des Sapins. Enfin, dans le Sud-Manche, toutes les communes du territoire vous donnent rendez-vous toute la journée de demain, sauf à Isigny-le-Buat et à Avranches, où le forum se déroulera au haras dimanche matin. Voilà, vous savez tout, il ne vous reste plus qu'à aller à ces forums des associations et à vous inscrire pour plein d'activités pour cette nouvelle saison partout dans la Manche.
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0: Sharks, c'était Imagine Dragons sur CFM, un petit peu plus de 8h30. Bienvenue si vous nous rejoignez sur CFM, c'est l'heure de retrouver les infos sport. Que s'est-il passé sur la planète sport ces dernières 24 heures? Quel est le programme du jour? On va le savoir maintenant, c'est parti.
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2: Bonjour à tous. Lille, nouveau leader de la Ligue 1. Le coup d'envoi du mondial de basket féminin et le Provence Rugby enchaînent une deuxième victoire. C'est l'actu sport du jour. Le foot, Lille est allé s'imposer à Toulouse 1-0 hier soir en ouverture de la troisième journée de Ligue 1. Le LOSC prend provisoirement la tête du championnat. La suite, c'est dès ce soir avec Lyon-Auxerre à 19h. Puis le Paris Saint-Germain reçoit Monaco à 21h05. Le coup d'envoi du mondial de basket féminin en Allemagne. L'équipe de France entre en lice dès ce soir face à la Hongrie. Les Bleus vont tenter de remporter la deuxième médaille mondiale de leur histoire. Comme toujours, les Américaines sont les grandes favorites, mais l'espoir est permis pour les Françaises. Elles aussi ont leurs arguments, Louis Crépeau.
3: Oui, vice-championne olympique en titre, les Françaises font clairement partie du trio de favorites avec l'Australie et donc les USA. Avec un effectif parmi les plus réguliers des dernières saisons, l'équipe de France peut compter sur un groupe de 8 joueuses désormais bien installées dans l'élite de la WNBA, la NBA féminine. Parmi elles, Marine Joannès, Dominique Malonga, Leila Lacan ou encore la nouvelle capitaine Gabby Williams. Même si la préparation s'est faite sans ses joueuses, la France a hérité d'un groupe très accessible pour se mettre en jambes au premier tour, le Nigeria, la Corée du Sud et la Hongrie. De quoi espérer une première médaille dans un mondial depuis près de 80 ans.
2: France-Hongrie, c'est à 21h ce soir à Berlin. Et parmi les autres matchs du jour, États-Unis-Chine. La finale de ce mondial se jouera le 13 septembre. En tennis, le français Benjamin Bonzi s'est qualifié pour le 3e tour de l'US Open. En revanche, c'est terminé pour Gaël Monfils, Arthur Géa et Léolia Jean-Jean chez les femmes. Le rugby, nouvelle victoire du Provence Rugby hier soir en ouverture de la deuxième journée de Pro D2. Les Aixois se sont imposés 18-13 sur la pelouse de Colomiers. La suite ce soir avec notamment Aurillac, Dax, Oyonnax, Biarritz ou encore Agen-Brive. Le cyclisme, 13e étape du Tour d'Espagne aujourd'hui, 193 km accidentés en Andalousie. Hier, c'est le jeune Slovène Jakob Amsel qui s'est imposé sur la 12e étape. L'Espagnol Enric Mas est toujours leader de cette Vuelta.
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5: La grisaille s'est installée sur l'ensemble du département de la Manche avec quelques petites ondées possibles en milieu d'après-midi. Arrivée ou retour du soleil par le nord-ouest du département, il va peu à peu s'installer sur l'ensemble du département. En soirée, tout le monde devra avoir un ciel voilé. Les températures comptées ce matin, 17 degrés à Mortain, 18 à La Hague, 19 à Avranches, 20 à Coutances, Cherbourg, Grand Ville, Saint-Lô et Barneville-Carteret et 21 degrés dans le secteur de Carentan dans l'après-midi. Les maxis seront comprises entre 18 et 23 degrés. La mer sera belle, un peu agitée avec un vent de secteur sud-ouest qui va basculer nord-ouest en début d'après-midi et souffler entre 30 et 40 km/h en rafale. Basse à 7h02, la mer sera haute à 12h24, un coefficient de 55 qui est toujours en baisse.
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0: Styles sur CFM. On se tourne maintenant vers Jessica, notre astrologue. Elle n'est pas américaine, mais bien française. Et elle vous présente, sans plus attendre, votre horoscope du jour.
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1: Bélier, vous êtes en pleine forme, ce qui vous permet de rattraper le temps perdu sur le plan professionnel.
3: Taureau, vos finances sont au beau fixe. En gestionnaire averti, vous remplissez vos caisses d'euros sonnants et trébuchants.
4: Gémeaux, s'il y a de l'eau dans le gaz avec votre partenaire, ne vous mettez pas martel en tête, prenez de la distance.
5: Cancer, vous bénéficiez d'une météo sentimentale ensoleillée. Vous vibrez sur le même tempo que votre partenaire.
6: Lion, vous appréhendez sans difficulté les attentes et les désirs de l'être cher.
7: Vierge, votre entente conjugale s'améliore de jour en jour parce que vous communiquez plus facilement.
8: Balance, vous traversez une période enchanteresse, profitez-en sans modération.
9: Scorpion, vos comptes sont équilibrés, vous bénéficiez d'une embellie financière.
10: Sagittaire, vous remplissez votre bas de laine en mettant de l'argent de côté, vous ne serez pas pris au dépourvu.
11: Capricorne, si vous rencontrez des tensions au sein de votre famille, ne vous lamentez pas sans rien faire.
12: Verseau, si vous travaillez devant un écran informatique, faites des pauses toutes les deux heures.
13: Poisson, aérez-vous et marchez davantage pour détendre vos tensions musculaires.
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0: Tripping, c'était Robbie Williams sur CFM.
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0: Une belle histoire ce matin, une histoire d'adoption. Une institutrice américaine de Benoitville, dans l'Arkansas, a vu arriver dans sa classe de CE1 Mary, une petite fille blonde pleine de vie, de joie et d'humour. Et la seule chose qu'elle savait d'elle, c'est qu'elle avait été retirée à ses parents toxicomanes et placée dans une quatrième famille d'accueil. Donc tout se passait bien. Entre elle et l'institutrice, les connexions positives ne faisaient que s'amplifier au cours de l'année scolaire. Mais à la fin de l'année, tout bascule. L'institutrice apprend que la petite fille va être adoptée car une famille a été trouvée. Mais quelques semaines plus tard, le projet tombe à l'eau. Aussitôt, l'institutrice saute sur l'occasion car pour elle, il était inimaginable que Mary retourne encore dans une nouvelle famille d'accueil. L'institutrice et son mari entreprennent alors toutes les démarches, demandent à Mary si elle est d'accord et prennent soin de demander l'autorisation aux parents biologiques de la petite fille qui accepte aussitôt l'adoption. Désormais, Mary coule une vie paisible dans sa nouvelle famille. Sa mère adoptive n'est plus son institutrice puisqu'elle a grandi. Et bonne nouvelle, elle a même désormais un petit frère et paraît-il, ils sont inséparables.

0: Anastasia, à l'instant sur CFM. Allez, c'est l'heure du jeu maintenant.
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0: Vous êtes sur CFM, très bon début de journée à toutes et à tous. Bienvenue si vous nous rejoignez, c'est l'heure de vos 5 minutes info avec les infos de la Manche dans un premier temps, suivi des infos nationales et internationales. Et bien sûr de votre météo de la Manche et la météo marine. Les infos de la Manche, c'est avec Jean-Luc Herman, c'est maintenant. Bonjour Jean-Luc.
1: Bonjour Jean-Marc, bonjour à tous. Une femme de 45 ans est morte ce jeudi après-midi à Cherbourg après une chute du 4e étage d'un immeuble. Malgré l'intervention rapide des pompiers et du SMUR, elle n'a pas survécu à ses blessures. Une enquête a été ouverte pour déterminer les circonstances de ce drame, une ou plusieurs personnes se trouvant dans l'appartement au moment des faits. Une décision qui a du mal à passer à Valognes. L'office de tourisme du Cotentin envisage de fermer son bureau d'information touristique, ouvert toute l'année dans la commune, invoquant une baisse de fréquentation. Le maire Jacques Coquelin s'y oppose fermement, dénonçant une contradiction entre la volonté affichée de développer le tourisme et s'interroge même sur une éventuelle raison politique. Seuls les bureaux du littoral seraient maintenus à l'exception de Bricbec qui garderait une ouverture estivale, alors que Valognes reste pourtant plus peuplé que cette commune. Depuis le 1er septembre, le port du casque et du gilet rétro-réfléchissant est obligatoire pour les usagers de trottinettes électriques dans la Manche, sous peine d'une amende de 135 €. Sur le terrain, le casque semble largement adopté, notamment chez les collégiens, mais le gilet reste peu porté en journée. 11 victimes blessées ou tuées à trottinette ont été recensées dans le département depuis le début de l'année. Le tribunal de Cherbourg s'est réuni pour statuer sur l'agression d'un ripper lors d'une tournée de collecte à Montebourg en février 2025. L'agent avait été poussé au sol puis agressé, un geste qui avait valu à la victime un mois d'arrêt de travail. Le prévenu, un homme de 34 ans au caractère jugé éruptif par le parquet, a été condamné à 105 heures de travail d'intérêt général avec 3 mois de prison ferme en cas de non-exécution. Le tirage au sort du 3e tour de la Coupe de France a livré des affiches difficiles pour plusieurs clubs du Sud-Manche qui affronteront les 12 et 13 septembre prochains des adversaires évoluant plusieurs échelons au-dessus d'eux. Le Val-Saint-Père, le Patriote Ergat et Saint-Martin-Saint-Jean de la Hèze devront créer la surprise à domicile, tandis que la Hèze Bressée bénéficie d'un tirage plus abordable. L'US du Cézigny, seul club régional du secteur, se déplace dans l'Orne dans un contexte troublé après la suspension de plusieurs membres du club pour falsification de documents médicaux. Les courses à Vincennes, le prix Bruna, les préférés sont les 11, 15, 4, 2, 6, 8, 12 et 9. Suite de l'actu, c'est avec Nicolas Gomez. Bonjour Nicolas.
2: Bonjour à tous. Cet été restera dans l'histoire. Jamais il n'a fait aussi chaud en France qu'en 2026, selon la ministre de l'écologie Monique Barbu. Et cette chaleur va encore perdurer. 5 départements du sud de la France sont en vigilance orange canicule. L'Aude, l'Hérault, le Gard, l'Ardèche et la Drôme. Et la chaleur devrait persister au moins jusqu'à dimanche, selon Météo France. Le plan de sauvegarde pour le monde agricole sera dévoilé aujourd'hui. La ministre de l'Agriculture, Annie Genevard, doit dévoiler les mesures d'urgence après un été caniculaire et une sécheresse qui a fortement impacté les exploitations. Hier, le patron de la FNSEA avait mis la pression sur le gouvernement alors que l'annonce de ces mesures avait été reportée. Un premier procès après le scandale des EHPAD Orpea. Deux anciens directeurs du groupe seront jugés pour délit d'initié à Paris. Ils sont accusés d'avoir revendu des actions de la société avant la sortie du livre dévoilant les problèmes de maltraitance dans les établissements pour personnes âgées en 2021. Une audience doit se tenir en octobre pour fixer une date de procès. Au Népal, plus d'une semaine après la crue soudaine et meurtrière, deux ouvriers bloqués dans un tunnel ont été sauvés. Selon les autorités locales, ils ont été extraits vivants. Le dernier bilan fait état de près de 1300 morts et 5600 disparus. Dans moins d'un mois, le pape Léon XIV entamera sa visite officielle en France. Pour l'occasion, près de 15 000 forces de l'ordre seront mobilisées. Annonce du ministre de l'Intérieur qui dévoile le dispositif au journal La Croix. À Paris, 14 000 gendarmes, policiers, militaires, sentinelles seront sur le terrain et 1 millier à Lourdes. Ce sera le dernier début du The Event. Aujourd'hui jusqu'à lundi, des dizaines de streamers et créateurs de contenu se donnent rendez-vous à Montpellier pour un événement caritatif. En 9 éditions, près de 58 millions d'euros euros de dons ont été levés en faveur d'associations. Et puis le foot avec l'ouverture hier soir de la troisième journée de Ligue 1. Lille s'est imposée sur le plus petit des scores face à Toulouse, 1-0. Ce soir, PSG Monaco à 21h05. Voilà pour l'actu, très bon début de journée à tous.
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1: La grisaille s'est installée sur l'ensemble du département de la Manche avec quelques petites ondées possibles en milieu d'après-midi, arrivée ou retour du soleil par le nord-ouest du département. Il va peu à peu s'installer sur l'ensemble du département. En soirée, tout le monde devra avoir un ciel voilé. Les températures comptées ce matin, 17 degrés à Mortain, 18 à La Hague, 19 à Avranches, 20 à Coutances, Cherbourg, Grandville, Saint-Lô et Barneville-Carteret et 21 degrés dans le secteur de 40 ans dans l'après-midi. Les maxis seront comprises entre 18 et 23 degrés. La mer sera belle, un peu agitée avec un vent de secteur sud-ouest qui va basculer nord-ouest en début d'après-midi et souffler entre 30 et 40 km/h en rafale. Basse à 7h02, la mer sera haute à 12h24, un coefficient de 55 qui est toujours en baisse.
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1986, c'était la réédition du célèbre Apache Geronimo en Amérique du Nord. 4 septembre 1958, présentation de la constitution de la 5e République par De Gaulle. 1972, le nageur américain Mark Spitz, devient le premier athlète de l'histoire à remporter 7 médailles d'or dans une même Olympiade. C'était à Munich. Et enfin, le 4 septembre 1998, c'était la création de Google, dont on se sert toutes et tous, par Larry Page et Sergey Brin. Les anniversaires de ce 4 septembre, le réalisateur Cédric Clapiche, 65 ans, Mark Ronson, le producteur de musique pour Miley Cyrus ou encore Bruno Mars, fête ses 50 ans. Et enfin, Queen Bey, l'immense Beyoncé, fête ses 45 ans aujourd'hui.

0: un très bon hit des années 80 comme on les aime sur CFM, c'était Dépêche Mode.
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0: Allez, en ce vendredi, je vous reparle du grand événement annuel de nos agriculteurs de la Manche et je vous fais un petit récap des forums des associations partout dans notre département. Dimanche, c'est donc le grand festival de la terre et de la ruralité de nos jeunes agriculteurs. Rendez-vous à Sartilly toute la journée pour une journée festive et conviviale 100% rurale avec de nombreuses animations et surtout, vous trouverez sur place de quoi bien boire et bien manger tous les bons produits de notre terroir de la Manche, avec modération évidemment. L'entrée est gratuite aux 1500 premiers visiteurs. Voici maintenant où se déroulent les forums des associations dans votre ville ou près de chez vous dans la Manche. Écoutez bien et retenez le jour et votre commune pour vous inscrire à de nombreuses activités et participer à la vie associative chez vous. Aujourd'hui donc, toute la journée, il y a un forum des associations à Pontorson au complexe sportif. Demain, samedi, il y en a partout du nord au sud dans la Manche, donc voici une sélection. Dans la Hague, c'est à Beaumont au pôle culturel Michel Canoville. À Cherbourg, en Cotentin, plusieurs forums des assos ont lieu dans les communes déléguées. À Cherbourg, rendez-vous à la Cité de la Mer. Pour Écœur-de-Ville, c'est à l'Agora. Pour la Glacerie, rendez-vous au complexe sportif de la Saillanderie. À Tour-la-Ville, au Cosec Pont-Marais. Et pour Querqueville, c'est à la salle Imaginaire. En tout, 250 associations vous attendent à Cherbourg, en Cotentin. À Barneville-Carteret, tout se passe au gymnase ce matin, ainsi qu'à Montebourg. À 40 ans les Marais, 60 associations vous attendent au gymnase du Haudic. Et 130 assos Saint-Loise vont vous proposer plein d'activités aujourd'hui, toute la journée, au haras de Saint-Lô. À Saint-Sauveur-Village, rendez-vous ce matin à l'espace culturel. Et pour Coutances, tout se passe aux Udelles toute la journée. À Julouville, le forum a lieu toute la journée au nouvel espace Avenue des Sapins. Enfin, dans le Sud-Manche, toutes les communes du territoire vous donnent rendez-vous toute la journée de demain, sauf à Isigny-le-Buat et à Avranches, où le forum des associations se déroule au haras dimanche matin. Ben voilà, vous savez tout, il ne vous reste plus qu'à vous rendre dans ces nombreux forums des associations et à vous inscrire à de nombreuses activités partout dans la Manche.
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0: Shania Twain à l'instant sur CFM. On s'intéresse maintenant à votre soirée devant la télé. On retrouve le plateau télé CFM et on vous donne quelques idées, quelques suggestions de programme. C'est parti.
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2: Sur votre plateau télé ce soir, des grands écoliers, des paysages sublimes et une reine. Qui sera le plus nul sur TF1, divertissement présenté par Camille Combal. 12 nouveaux élèves se prêtent au jeu. Parmi les participants, Christine Bravo, Samuel Etienne ou encore Philippe Catherine. Épreuve de logique, culture générale, histoire-géographie, toutes les formes d'intelligence se sont testées.
3: Bienvenue dans Qui sera le plus nul saison 2.
4: Oh merde !
5: Oh là là, sortez-moi de là.
6: Aïe ! Qui sera le plus nul ? Pas moi.
3: Le seul jeu que personne ne veut gagner.
7: Quel grand général romain a conquis la Gaule ? Astérix.
2: La carte au trésor sur France 3, divertissement. Stéphane Bern part à la découverte du Val de Cher et de la Sologne, un territoire où la douceur des paysages, les chefs-d'œuvre de la Renaissance et les grands espaces naturels composent un décor unique. Le terrain de jeu s'étire le long du Cher. The Queen sur France 5, film avec Hélène Mirren. À Paris, au mois d'août 97, la mort tragique de Lady Diana, décédée dans un accident de voiture, plonge le Royaume-Uni dans une profonde tristesse collective. Alors que la population exprime ses émotions, la reine Elisabeth II adopte une posture de silence, choisissant de ne pas organiser de cérémonie officielle en l'honneur de la princesse.
8: Bonsoir, Majesté. Pardon de vous déranger, mais je viens de recevoir un appel de notre ambassade à Paris. La princesse de Galles.
9: Quoi ? Qu'a-t-elle encore fait ?
10: Le Premier ministre, Tony Blair, s'apprête à faire une déclaration.
11: Elle était la princesse du peuple. Et c'est ainsi qu'elle demeurera.
2: Qui sera le plus nul sur TF1, la carte au trésor sur France 3 et The Queen sur France 5. Très belle soirée télé à tous.

0: Très bon début de journée avec la musique de CFM et avec vos rubriques habituelles. Vous le savez, tous les matins à cette heure-ci, on s'intéresse à votre vie quotidienne. C'est parti.
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2: Dans votre rendez-vous consommation, l'alerte de la répression des fraudes après la commercialisation de préservatifs non conformes. C'est un appel à la prudence que lance la répression des fraudes ainsi que le ministère de la Santé. Depuis quelques mois, environ 300 000 préservatifs non conformes ont été mis sur le marché en France, présentant des risques majeurs de perforation et d'éclatement. Des produits distribués essentiellement sur Internet, mais aussi dans plusieurs enseignes physiques ainsi qu'en pharmacie. Les marques concernées, FryDB, Okamoto, MyLubi ou encore Sagami. Parmi ces préservatifs, certains d'entre eux ne possèdent pas le marquage CE, qui prouvent leur conformité à l'échelle européenne. Mais des contrôles en magasin et pharmacie ont aussi permis d'identifier deux références de préservatifs ayant obtenu le marquage CE et pourtant non conformes. L'enjeu est évidemment de taille. Des préservatifs non conformes peuvent présenter des risques graves pour la santé et la sécurité des utilisateurs. Le ministère de la Santé demande à tous ceux qui ont utilisé ces préservatifs d'aller se faire dépister et pour les femmes de faire un test de grossesse en cas de retard de règles. Alors comment être sûr que le préservatif que l'on achète ne présente pas de risque? Déjà, s'assurer que le produit arbore la norme CE, même si dans ce cas, certains produits incriminés la possédaient, ça limite tout de même grandement le risque. La boîte doit également contenir une notice d'utilisation en français. Veillez également à l'état de l'emballage et la date de péremption.
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0: Dancing, c'était Ed Sheeran sur CFM.
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0: Ainsi s'achève de bon matin, c'était Jean-Marc, oui je m'appelle Jean-Marc, et j'étais ravi de vous accompagner depuis 7h ce matin, et comme tous les jours sur CFM, dans quelques minutes, c'est Johan, un habitué aussi sur CFM, qui va vous accompagner jusqu'à 14h, et cet après-midi, vous passerez des Happy Hours en compagnie de l'excellent Kiel. N'oubliez pas vos rendez-vous Info de la Manche et Météo de la Manche à la pause déjeuner, ainsi qu'en fin d'après-midi avec Jean-Luc Herman. En ce qui me concerne, eh bien, je vous retrouve lundi dès 6h, nouvel horaire de la matinale de CFM dès lundi. Passez un excellent week-end et à lundi, je vous embrasse. Ciao, ciao.
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0: Il est 10h, bienvenue, c'est CFM. Les infos avec Nicolas Gomez. Bonjour Nicolas.
1: Bonjour à tous. Un plan à plus d'un milliard d'euros. La ministre de l'Agriculture, Annie Genevard, annonce de nombreuses mesures pour venir en aide au monde agricole. Elle s'articule avec un plan de soutien et de sauvetage pour passer l'hiver. 520 millions d'euros seront mobilisés pour couvrir les pertes directes liées à la sécheresse. Les pertes exceptionnelles seront indemnisées autant que de besoin, explique la ministre. Cet été, certaines productions affichent des baisses jusqu'à moins 50%, notamment les maraîchers touchés par le manque d'eau. Une deuxième partie de ce plan concernera la relance de la production agricole. Une plainte visant l'actuelle et l'ancienne maire de Paris, elle sera déposée par le collectif MeToo École contre Emmanuel Grégoire et Anne Hidalgo pour mise en danger délibérée de la vie d'autrui après le scandale du périscolaire. Depuis le début de l'année, 132 animateurs ont été suspendus par la municipalité après des accusations de violences sexuelles sur des enfants. L'Union européenne n'oublie pas le Groenland. Selon les informations du Financial Times, la présidente de la Commission européenne, Ursula von der Leyen, devrait annoncer une aide de 200 millions d'euros lors de son déplacement sur l'île prochainement. Cette enveloppe permettra de financer le secteur des matières premières critiques, des énergies renouvelables et des câbles sous-marins, entre autres. Bruxelles cherche à renforcer son soutien au Groenland face à Donald Trump qui menace de l'annexer. En France, le ministre de l'Intérieur a dévoilé un dispositif de sécurité exceptionnel pour la venue du pape. 15 000 forces de l'ordre seront déployées à la fin du mois pour la visite officielle de Léon XIV. Dans les tailles, 14 000 membres des forces de sécurité seront déployés à Paris, selon Laurent Nunez, et un millier à Lourdes. Ce sera le dernier début du The Event aujourd'hui. Jusqu'à lundi, des dizaines de streamers et créateurs de contenu se donnent rendez-vous à Montpellier pour un événement caritatif. En 9 éditions, près de 58 millions d'euros de dons ont été levés en faveur d'associations. Et puis le foot est la troisième journée de Ligue 1. Hier soir, Lille s'est imposée sur le plus petit des scores face à Toulouse, 1-0. À suivre aujourd'hui, Lyon-Auxerre à 19h. À l'affiche ce soir, PSG-Monaco, coup d'envoi à 21h05. Voilà pour l'actualité. Très bonne journée à tous.

0: Le groupe R.O.M. c'était Everybody Hurts, c'est CFM. Très belle journée, c'est Johan, moi je vous accompagne jusqu'à 14h. Pas mal de bons plans, c'est ce que j'ai sélectionné pour vous pendant l'émission. Les bons plans en région, on va en parler, histoire de savoir un petit peu quoi faire ce week-end. En ce vendredi 4 septembre, on souhaite une bonne fête aux Rosalie, c'est la journée mondiale de la santé sexuelle. On a Beyoncé qui fête ses 45 ans. Lou Doyon, fille du réalisateur Jacques Doyon et l'actrice Jane Birkin. Elle a aujourd'hui 44 ans. Natasha Amal, 58 ans. Bon anniversaire également à Carmit Bachar, chanteuse américaine. On l'entendait notamment avec les Pussycat Dolls. On a Mark Ronson, 51 ans. Et Moundir, qu'on a vu dans Koh-Lanta. Il a 53 ans aujourd'hui. Bon anniversaire également à vous, si c'est le cas. J'ai Calogero, c'était mieux après, ça arrive dans quelques minutes. Et puis Tame Impala Jenny avec Dracula sur CFM.
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0: Calogero, c'était mieux après sur CFM. Alors pour ceux qui sont en train de se dire que faire ce week-end, eh bien rendez-vous à Saint-Père-sur-Mer. Demain, il y aura un spectacle en plein air qui s'appelle la Symphonie des Chauves-Souris, la compagnie Mycelium qui propose une expérience insolite mêlant science ludique, textes poétiques et musique électronique. Grâce à un détecteur à ultrasons, le public peut échanger des signaux avec les chauves-souris et littéralement chanter avec elles. C'est gratuit, ça sera demain à Saint-Père-sur-Mer. Plus d'infos sur saintpèresurmer.fr, le site internet saintpèresurmer, tout attaché.fr. J'ai Indochine dans quelques minutes, les nouveaux soleils, Sting également Russians, et tout de suite on parle emploi.
1: À Avranches, on recherche un intervenant sur alarme. C'est un contrat à durée indéterminée, 35 heures de travail par semaine. Les débutants sont acceptés. Vous devez avoir votre CAP, BEP ou équivalent en prévention, en sécurité. Sur Coutances, on recherche maintenant un maître ou une maîtresse de maison. C'est un contrat à durée indéterminée, 31 heures de travail par semaine. Un an d'expérience vous est demandé. Vous devez avoir également le permis B et le véhicule léger sur le secteur de 40 ans les Marais. On recherche un technicien recherche et développement agroalimentaire. C'est un contrat à durée indéterminée, 2 ans d'expérience. Sur le secteur de Saint-Hilaire-du-Harcouët, on recherche un chef d'équipe en production maraîchère. C'est un contrat à durée indéterminée. Vous devez avoir vos permis. Sur le secteur de Cherbourg, on recherche un chargé de clientèle particulier de banque. C'est un contrat à durée indéterminée, 35 heures de travail. Les débutants sont acceptés pour terminer. À Saint-Lô, on recherche un employé commercial dans un rayon liquide. C'est un contrat à durée indéterminée. Les débutants sont acceptés. Si une de ces annonces vous intéresse, vous contactez France Travail.
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0: et Imagine Dragons avec Follow You sur CFM. Très bon vendredi avec nous. 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Shakira, Die Die et Sia également qui arrivent avec Courage to Change.
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0: Il est 11h, très belle fin de matinée, c'est CFM. Les infos avec Nicolas Gomez. Bonjour Nicolas.
1: Bonjour à tous. Un plan à plus d'un milliard d'euros. La ministre de l'Agriculture, Annie Genevard, annonce de nombreuses mesures pour venir en aide au monde agricole. Elle s'articule avec un plan de soutien et de sauvetage pour passer l'hiver. 520 millions d'euros seront mobilisés pour couvrir les pertes directes liées à la sécheresse. Les pertes exceptionnelles seront indemnisées autant que de besoin, explique la ministre. Cet été, certaines productions affichent des baisses jusqu'à moins 50%, notamment les maraîchers touchés par le manque d'eau. Une deuxième partie de ce plan concernera la relance de la production agricole. Une plainte visant l'actuelle et l'ancienne maire de Paris, elle sera déposée par le collectif MeToo École contre Emmanuel Grégoire et Anne Hidalgo pour mise en danger délibérée de la vie d'autrui après le scandale du périscolaire. Depuis le début de l'année, 132 animateurs ont été suspendus par la municipalité après des accusations de violences sexuelles sur des enfants. L'Union européenne n'oublie pas le Groenland. Selon les informations du Financial Times, la présidente de la Commission européenne, Ursula von der Leyen, devrait annoncer une aide de 200 millions d'euros lors de son déplacement sur l'île prochainement. Cette enveloppe permettra de financer le secteur des matières premières critiques, des énergies renouvelables et des câbles sous-marins, entre autres. Bruxelles cherche à renforcer son soutien au Groenland face à Donald Trump qui menace de l'annexer. En France, le ministre de l'Intérieur a dévoilé un dispositif de sécurité exceptionnel pour la venue du pape. 15 000 forces de l'ordre seront déployées à la fin du mois pour la visite officielle de Léon XIV. Dans le détail, 14 000 membres des forces de sécurité seront déployés à Paris, selon Laurent Nunez, et un millier à Lourdes. Ce sera le dernier début du The Event aujourd'hui. Jusqu'à lundi, des dizaines de streamers et créateurs de contenu se donnent rendez-vous à Montpellier pour un événement caritatif. En 9 éditions, près de 58 millions d'euros de dons ont été levés en faveur d'associations. Et puis le foot et la troisième journée de Ligue 1. Hier soir, Lille s'est imposée sur le plus petit des scores face à Toulouse, 1-0. À suivre aujourd'hui, Lyon-Auxerre à 19h. À l'affiche ce soir, PSG-Monaco, coup d'envoi à 21h05. Voilà pour l'actualité. Très bonne journée à tous.
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0: vendredi. Une très belle journée avec nous, c'est Johan, moi je vous accompagne jusqu'à 14h avec eh bien, tout simplement les bons plans dans la région, avec Plantes et Saveurs en Cotentin. C'est la 22e édition du côté de La Hague. Ça sera demain de 10h à 18h30. Une quarantaine d'exposants du Grand Ouest se réunissent au manoir du Tourpe pour ce rendez-vous automnal autour des plantes rares, aromatiques ou médicinales et des produits du terroir, avec conférences, balades botaniques et chasse au trésor pour les enfants. Rendez-vous donc du côté du manoir du Tourpe. Et donc voilà, ça se passe du côté de Lag. Dans quelques minutes, Muse avec Night Shift Superstar et Feu Chatterton également qui arrive sur CFM.
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0: 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C'était Feu Chatterton sur CFM. En ce vendredi, allez, on approche du week-end. On parlera tout à l'heure de notre histoire insolite du jour et on partira direction l'US Open 2026 de tennis à New York. Voilà. Ça fait un bad buzz au niveau des nuggets de poulet. On en parle dans quelques minutes. Avant ça, Laurine, Is It Love. J'aurai pour vous Milky David Guetta également avec Just The Way You Are. Et tout de suite, on parle série télé sur CFM.
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2: Aujourd'hui, dans votre rendez-vous série, on voyage dans l'Italie des années 70. Le retour d'un univers qui avait fasciné les téléspectateurs il y a quelques années sur Canal+. Après 5 saisons de Gomorra, la série revient sous une forme différente avec Gomorra, les origines, une série qui se déroule avant les événements que l'on connaît. L'intrigue se déroule toujours à Naples, mais à la fin des années 70, Pietro n'est pas encore le parrain de la mafia napolitaine qu'on connaît. Il n'a que 15 ans, mais souhaite déjà se faire un nom.
3: Hey Pietro, jure-moi un truc. Jure-moi qu'un jour on pourra nous aussi venir dans un resto comme ça. Qu'on aura la meilleure table et qu'on bouffera jusqu'à ce qu'on explose. Et qu'on aura des femmes belles comme elle à côté de nous. Je te le jure. Mais si tu veux que ça arrive, il faut commencer à bosser maintenant.
2: La bande d'adolescents issus d'un quartier pauvre commet des petits larcins en attendant d'intégrer les rangs de la mafia. Pietro a les dents longues et il entre dans les bonnes grâces du jeune parrain local. Mais évidemment, les enjeux finissent par le dépasser. Pour ceux qui ont aimé la série originale, on retrouve certains personnages dans leurs jeunes années avec toujours ce ton brut et réaliste qui colle à la série.
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5: On veut pas de problème,
4: t'inquiète
5: pas.
4: C'est toi qui fais des problèmes. Mets le fric là-dedans.
5: Tu sais qui je suis?
4: J'en ai rien à foutre de qui t'es.
5: Tu sais pour qui je bosse?
4: Ce soir, tu bosses pour moi. Alors grouille-toi. Allez, bouge-toi. Allez, remplis le sac. Grouille-toi.
5: C'est un jour important pour toi, tu sais. C'est aujourd'hui que ta vie se termine.
6: T'es de cours. C'est aujourd'hui que ma vie commence.
2: Gomorra, les origines sur Canal+.

0: Air avec Believe sur CFM. Bon vendredi avec nous et on est parti pour l'insolite du jour. On parlait de l'US Open 2026 de tennis à New York où une spectatrice a déclenché une vive polémique en dévoilant le tarif d'un encas vendu dans un stand estampillé haut de gamme. $100 pour une simple boîte de nuggets. L'image de ce plateau ordinaire dépourvu de boissons ou du moindre accompagnement a immédiatement suscité l'indignation des internautes qui dénoncent un véritable braquage gastronomique comparable au tarif d'un établissement étoilé. Or déjà vivement critiqué hein, les années précédentes pour des bières à $22 ou des hot dogs à $15, le tournoi illustre l'inflation spectaculaire pratiquée dans les enceintes sportives et les festivals, en tout cas américains, à l'image des menus à plus de $150 observés lors du Super Bowl 2025. En tout cas là, 100 €, une simple boîte de nuggets du côté de l'US Open 2026. Dans quelques minutes, Freya Sky qui arrive avec Silent Treatment sur CFM.
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0: 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Il est midi. Le flash manche avec Jean-Luc Herman. Bonjour Jean-Luc.
1: Bonjour Johan, bonjour à tous. Une femme de 45 ans est morte hier après-midi à Cherbourg après une chute du quatrième étage d'un immeuble. Malgré l'intervention rapide des pompiers et du SMUR, elle n'a pas survécu à ses blessures. Une enquête a été ouverte pour déterminer les circonstances de ce drame. Une ou plusieurs personnes se trouvaient dans l'appartement au moment des faits. Les patrons de stations de lavage du Cotentin se sont rendus jeudi à la préfecture de la Manche pour réclamer des solutions après la fermeture de leur établissement depuis le 15 juillet imposée par les autorités pour préserver la ressource en eau. Ils ont proposé des alternatives comme des horaires adaptés ou des systèmes de recyclage, mais aucune indemnité n'est pour l'instant envisagée par les services de l'État. Le collectif souhaite désormais se structurer à l'échelle régionale pour peser davantage face aux autorités. Une décision qui a du mal à passer à Valogne. L'office de tourisme du Cotentin envisage de fermer son bureau d'information touristique ouvert toute l'année dans la commune, invoquant une baisse de fréquentation. Le maire Jacques Coquelin s'y oppose, fermement dénonçant une contradiction avec la volonté affichée de développer le tourisme et s'interroge même sur une éventuelle raison politique. Seuls les bureaux du littoral seraient maintenus à l'exception de Brickbeck qui garderait une ouverture estivale. La traditionnelle foire Sainte-Croix de Lucé revient du 11 au 13 septembre prochain avec près de 100 000 visiteurs et plus de 800 exposants attendus sur les 30 hectares du site. Comme chaque année, ce grand rendez-vous du monde agricole proposera concours d'animaux, village dédié aux races normandes, mais aussi fêtes foraines, allées de déballage et animations pour toute la famille. Le tirage au sort du troisième tour de la Coupe de France a livré des affiches difficile pour plusieurs clubs du Sud-Manche qui affronteront les 12 et 13 septembre prochains des adversaires évoluant plusieurs échelons au-dessus d'eux. Le Val-Saint-Père, le Patriote Tergat et Saint-Martin-Saint-Jean-de-la-Hèze devront créer la surprise à domicile, tandis que l'US Bressé bénéficie d'un tirage plus abordable. L'US du C Isigny, seul club de régional du secteur, se déplace dans l'Orne dans un contexte troublé après la suspension de plusieurs membres du club pour falsification de documents médicaux. Suite de l'actu, c'est le journal complet de Clémence Lobary. Bonjour Clémence.
2: Bonjour à tous. La ministre de l'Agriculture, Annie Genevard, propose 1 milliard d'euros pour venir en aide aux agriculteurs. Ce temps fort pour le handicap. Aujourd'hui se tient la 7e conférence nationale du handicap à Bobigny en présence d'Emmanuel Macron. Et puis la Russie dans le viseur de l'Union européenne après la découverte d'un drone chargé d'explosifs en Allemagne. Plus d'un milliard d'euros sur la table. La ministre de l'Agriculture, Annie Genevard, a dévoilé son plan pour soutenir le monde agricole. Conséquence de cet été caniculaire et très sec, de nombreuses cultures et élevages ont souffert. Le plan de la ministre, en deux axes, devra indemniser les pertes à hauteur de 520 millions d'euros. L'autre partie permettra de relancer la production agricole avec un fonds de réarmement et des aides ciblées par département. Écoutez la ministre qui s'exprimait ce matin.
3: Chaque filière est différente, chaque territoire est différent. Et donc chaque réponse pourra être différente et surtout adaptée aux besoins du terrain. Ce n'est pas à Paris que l'on décide comment on indemnise du maïs grain dans un département et des pertes de fruits et de légumes dans un autre. Nous fixons les grandes lignes, certes, mais il y aura d'une certaine façon un fonds d'aide par département. Il n'y a pas de production et de vente sans des approvisionnements suffisants, sans des volumes suffisants. Chaque préfet va désormais très rapidement consulter les organisations agricoles, dès la semaine prochaine, pour définir les publics cibles et le montant d'aide individuelle.
2: 235 millions d'euros seront alloués à ce fonds concernant la santé des agriculteurs. La ministre assure que tous les dispositifs de veille ont été mis en place pour identifier les plus fragiles. Et il fait encore chaud, hein, notamment dans le sud de la France. 5 départements sont en alerte orange canicule aujourd'hui. L'Aude, l'Hérault, le Gard, l'Ardèche et la Drôme. Le mercure devrait approcher les 40 degrés localement. Une chaleur tardive hein, qui se poursuivra jusqu'à dimanche. Et le bilan, lui, s'alourdit après les vagues de chaleur de cet été. 7000 morts supplémentaires ont été enregistrées fin juillet, selon la ministre de la Santé, Stéphanie Rist. Le précédent bilan s'établissait à plus de 5000 morts. Quelles seront les prochaines mesures en faveur du handicap? Les organisations représentatives, les associations et le président de la République se réunissent aujourd'hui à Bobigny. C'est la 7e conférence nationale du handicap. Au programme, l'accessibilité, les démarches administratives, l'habitat ou encore l'éducation. Et car aujourd'hui, près de 500 000 enfants en situation de handicap sont scolarisés en France et un problème revient, le manque d'AESH, les accompagnants des élèves en situation de handicap, selon Clotilde Costil, chef de service rédactionnel du site handicap.fr.
4: Dans un monde idéal, un élève devrait bénéficier d'un temps plein AESH et pas d'une professionnelle qui soit morcelée sur plusieurs établissements. Je dis elle parce que c'est en majorité beaucoup de femmes. Elles revendiquent une fonctionnarisation de leur statut, une pérennisation de leur statut avec des salaires qui suivent parce qu'aujourd'hui elles ont des salaires qui n'atteignent pas le SMIC. Donc c'est des conditions de travail très précaires. En tout cas, les promesses de l'école inclusive ne sont pas remplies aujourd'hui.
2: 140 000 AESH exercent dans les établissements scolaires, soit une hausse de 67% depuis 2017. Emmanuel Grégoire et Anne Hidalgo visées par une plainte dans le scandale du périscolaire à Paris. Elle doit être déposée par le collectif MeToo École qui rassemble 17 familles. L'actuelle maire de la capitale et sa prédécesseure sont accusées par ces familles de mise en danger délibérée de la vie d'autrui. Depuis le début de l'année, 132 animateurs ont été suspendus par la municipalité, notamment après des accusations de violences sexuelles contre des enfants. Au Népal, les chances de retrouver des survivants sont minces et pourtant deux ouvriers ont été sauvés. Ils étaient bloqués dans un tunnel de construction d'une centrale hydroélectrique depuis 9 jours après la crue soudaine qui a fait près de 1300 morts et 5600 disparus. Un acte de terrorisme soutenu par un État. Ce sont les mots de l'Union européenne après la découverte d'un drone explosif russe sur l'aéroport de Leipzig début août. Une première sur le sol allemand et plus globalement au cœur de l'Europe. Une attaque stratégique pour les Russes car cet aéroport est essentiel dans le transport de matériel militaire et sert aussi de base aux constructeurs aéronautiques ukrainiens. Alors si Moscou nie toute implication, cet acte cherche avant tout à tester la solidité de l'Union européenne selon le général Dominique Trinquant.
5: Une augmentation des attaques depuis le mois d'août avec un drone maritime en Roumanie, un drone aérien en Bulgarie et cette attaque sur l'aéroport de Leipzig. Alors les Allemands ont réagi brutalement parce qu'après un mois d'enquête, ils ont la certitude que c'est une attaque pilotée par la Russie. Poutine est allé trop loin pour ne pas aller plus loin, mais il n'a pas les moyens d'attaquer directement, donc il attaque par des moyens détournés.
2: Et Moscou a annoncé de son côté la fermeture des centres culturels de l'Institut Goethe sur son territoire. Et puis ce sera le dernier début du Z-Event aujourd'hui. Jusqu'à lundi, des dizaines de streamers et créateurs de contenu se donnent rendez-vous à Montpellier pour un événement caritatif. Excellente journée à tous.
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7: Cet après-midi, le ciel restera couvert dans la Manche. Côté température, il fera 18 degrés à Flamanville, 20 à la Glacerie et Barneville-Carteret, 21 à Coutances et Montebourg, 22 à Granville, Sourdeval et Carentan, 23 à Saint-Lô et Le Val-Saint-Père. Les températures maximales atteindront entre 18 et 23 degrés. Côté mer, elle sera peu agitée. Le vent soufflera vers le secteur nord-ouest avec des rafales allant de 30 à 40 km/h. La mer sera haute à midi 24 et basse à 19h27. Le coefficient sera en baisse à 55.
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0: This is avec Théodora, c'était Mélodrama sur CFM. Excellent vendredi. Et que faire ce week-end? Eh bien, rendez-vous à Cherbourg en Cotentin. Demain, vous avez le forum des associations. C'est vrai que c'est la rentrée. Il y a pas mal de forums d'associations, des activités sportives que vous allez pouvoir découvrir. Près de 250 associations sportives, culturelles, de loisirs et de solidarité se rassemblent simultanément dans les 5 communes déléguées pour présenter leurs activités, faciliter les inscriptions de rentrée. Donc n'hésitez pas, demain notamment du côté de Cherbourg en Cotentin, ce sera de 10h à 17h. Je vous laisse un numéro de téléphone, tiens, si vous voulez vous renseigner, 02 33 08 26 00. 02 33 08 26 00. Dans quelques minutes, Olivia Rodrigo qui arrive avec Drop Dead.
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0: Olivia Rodrigo, c'était Drop Dead sur CFM en ce vendredi matin. Merci de nous écouter à Coutances, à Cherbourg, du côté d'Avranches, à Saint-Lô également. Toutes les fréquences, vous les retrouvez bien évidemment sur le site cfm.fr. On parlera de Vita Slimane, tiens, dans quelques minutes. On écoutera d'ailleurs Slimane avec son tube Des milliers de je t'aime. Il y aura Elena également avec Capuche. Et là, tout de suite, on parle télé sur CFM.
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2: Sur votre plateau télé ce soir, des grands écoliers, des paysages sublimes et une reine. Qui sera le plus nul sur TF1? Divertissement présenté par Camille Combal. 12 nouveaux élèves se prêtent au jeu. Parmi les participants, Christine Bravo, Samuel Etienne ou encore Philippe Catherine. Épreuve de logique, culture générale, histoire géographie, toutes les formes d'intelligence se sont testées.
3: Bienvenue dans Qui sera le plus nul saison 2.
4: Oh merde!
5: Oh là là, sortez-moi de là.
6: Aïe. Qui sera le plus nul? Pas moi.
3: Le seul jeu que personne ne veut gagner.
7: Quel grand général romain a conquis la Gaule? Astérix.
2: La carte au trésor sur France 3, divertissement. Stéphane Bern part à la découverte du Val de Cher et de la Sologne, un territoire où la douceur des paysages, les chefs-d'œuvre de la Renaissance et les grands espaces naturels composent un décor unique. Le terrain de jeu s'étire le long du Cher. The Queen sur France 5, film avec Hélène Mirren. À Paris, au mois d'août 97, la mort tragique de Lady Diana, décédée dans un accident de voiture, plonge le Royaume-Uni dans une profonde tristesse collective. Alors que la population exprime ses émotions, la reine Elisabeth II adopte une posture de silence, choisissant de ne pas organiser de cérémonie officielle en l'honneur de la princesse.
8: Bonsoir, Majesté. Pardon de vous déranger, mais je viens de recevoir un appel de notre ambassade à Paris. La princesse de Galles.
9: Quoi? Qu'a-t-elle encore fait?
10: Le Premier ministre, Tony Blair, s'apprête à faire une déclaration.
11: Elle était la princesse du peuple. Et c'est ainsi qu'elle demeurera.
2: Qui sera le plus nul sur TF1? La carte au trésor sur France 3 et The Queen sur France 5. Très belle soirée, télé à tous.

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0: Slimane avec des milliers de je t'aime sur CFM en ce vendredi. Bon, attention, hein, le célèbre duo formé par Slimane et Vita s'apprête à faire son grand retour. L'info est tombée. Retour en studio pour enregistrer un nouvel album intitulé Versus 2, succédant à leur premier opus, un triomphal qui était sorti en 2019, qui s'était écoulé à plus d'un million d'exemplaires en France. Alors que Vita poursuit son évolution artistique et que Slimane tente de reconstruire prudemment sa carrière suite à de récentes difficultés judiciaires, cette reformation surprise suscite une immense attente de la part du public. Voilà, porté par une alchimie vocale rare et des textes percutants, ce second volet s'annonce d'ores et déjà comme l'un des événements musicaux incontournables des prochains mois. Dans quelques minutes, Manon Lisa, le petit pêcheur, pour vous emmener jusqu'à 13h.
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0: très bon début d'après-midi, c'est CFM, 13h. Le Flash Manche avec Jean-Luc Herman. Bonjour Jean-Luc.
1: Bonjour Joanne, bonjour à tous. Une femme de 45 ans est morte hier après-midi à Cherbourg après une chute du 4e étage d'un immeuble. Malgré l'intervention rapide des pompiers et du SMUR, elle n'a pas survécu à ses blessures. Une enquête a été ouverte pour déterminer les circonstances de ce drame. Une ou plusieurs personnes se trouvaient dans l'appartement au moment des faits. Les patrons de stations de lavage du Cotentin se sont rendus jeudi à la préfecture de la Manche pour réclamer des solutions après la fermeture de leur établissement depuis le 15 juillet imposée par les autorités pour préserver la ressource en eau. Ils ont proposé des alternatives comme des horaires adaptés ou des systèmes de recyclage, mais aucune indemnité n'est pour l'instant envisagée par les services de l'État. Le collectif souhaite désormais se structurer à l'échelle régionale pour peser davantage face aux autorités. Une décision qui a du mal à passer à Valognes. L'office de tourisme du Cotentin envisage de fermer son bureau d'information touristique ouvert toute l'année dans la commune, invoquant une baisse de fréquentation. Le maire Jacques Coquelin s'y oppose fermement, dénonçant une contradiction avec la volonté affichée de développer le tourisme et s'interroge même sur une éventuelle raison politique. Seuls les bureaux du littoral seraient maintenus à l'exception de Brickbeck qui garderait une ouverture estivale. La traditionnelle foire Sainte-Croix de l'Essé revient du 11 au 13 septembre. Avec près de 100 000 visiteurs et plus de 800 exposants attendus sur les 30 hectares du site, comme chaque année, ce grand rendez-vous du monde agricole proposera concours d'animaux, village dédié aux races normandes, mais aussi une fête foraine et des allées de déballage et animation pour toute la famille. Suite de l'actu, c'est maintenant avec François Germain. Bonjour François.
2: Bonjour à tous. 5 départements, vigilance orange, canicule, l'Ardèche, l'Aude, la Drôme, le Gard et l'Hérault. Un nouvel épisode de chaleur alors que les canicules que l'on vient de vivre ont provoqué environ 7000 morts supplémentaires enregistrées jusqu'à fin juillet. Annonce de la ministre de la Santé Stéphanie Rist. Les données définitives devraient être disponibles dans les prochaines semaines. Le gouvernement débloque une enveloppe d'1 milliard d'euros pour venir en aide aux agriculteurs. Après un été marqué par des épisodes climatiques intenses et des lourdes pertes de rendement, la ministre de l'Agriculture, Annie Genevard, dit vouloir soutenir des agriculteurs épuisés. Les premiers paiements sont attendus dès le mois prochain. La déception du collectif des victimes de Betaram qui déplore le refus du pape de lui accorder une audience lors de sa venue à Lourdes à la fin du mois. Ce collectif regroupe plus de 200 anciens élèves de l'établissement catholique. Ils ont tous été victimes de violences. Pour autant, Léon XIV participera à une rencontre privée avec des victimes de violences sexuelles dans l'église. 17 familles déposent plainte contre Emmanuel Grégoire et Anne Hidalgo. L'actuelle maire de Paris et sa prédécesseur sont visées pour non-assistance à personne en danger et mise en danger de la vie d'autrui dans le cadre du scandale des violences physiques ou sexuelles dans le périscolaire. Plus de 200 enquêtes pénales sont en cours. Une enquête ouverte dans le Nord après la découverte du corps d'une retraitée ligotée chez elle près de Lille. 2 petits coffres forts vides se trouvaient près d'elle. Un nouvel appel à la grève chez EasyJet. La semaine prochaine en France, les 13 et 14 septembre, les pilotes de la compagnie aérienne low cost protestent contre l'instabilité chronique de leur planning. Il y a quelques jours, la direction a trouvé un accord avec les hôtesses et stewards qui étaient également en grève. Et puis, objectif podium pour les basketteuses françaises. Le mondial féminin débute aujourd'hui en Allemagne et les Bleus jouent dès ce soir face à la Hongrie. Elles visent une 2e médaille mondiale dans leur histoire. À suivre aussi, États-Unis, Chine à partir de 14h15. Voilà pour l'info, passez une excellente journée.
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4: Cet après-midi, le ciel restera couvert dans la Manche. Côté température, il fera 18 degrés à Flamanville, 20 à la Glacerie et Barneville-Carteret, 21 à Coutances et Montebourg, 22 à Granville, Sourdeval et Carentan, 23 à Saint-Lô et le Val-Saint-Pierre. Les températures maximales atteindront entre 18 et 23 degrés. Côté mer, elle sera peu agitée. Le vent soufflera vers le secteur nord-ouest avec des rafales allant de 30 à 40 km/h. La mer sera haute à midi 24 et basse à 19h27. Le coefficient sera en baisse à 55.
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0: Somewhere Only We Know et le groupe Keen sur CFM. Nous sommes vendredi, le week-end qui approche à grands pas. 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Dans quelques minutes, Miley Cyrus qui arrive avec Dream As One sur CFM.
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0: TFM et Miley Cyrus. À l'instant, c'était Dream As One et les bons plans dans la région. On en parle tous les jours entre 10h et 14h. Et là, on parle de cette soirée de lancement de la programmation mutualisée du réseau Voisins de Scène. Donc théâtre, cirque, humour, c'est animé par le duo Les Michel, interprète poétique et loufoque hein, de chansons de stars disparues. Ça sera ce soir à Granville à 20h au théâtre L'Archipel à Granville. N'hésitez pas, voilà, présentation de la saison culturelle 2026-2027 des Voisins de Scène. Dans quelques minutes, Vita, Julien Doré, Viens en essai et Train, ça sera Hey Soul Sister.
1: Dans l'actualité cette semaine, la voiture électrique en odeur de sainteté, l'électrification des transports en commun continue à Nîmes et la Chine poursuit ses essais sur le train le plus rapide du monde. La voiture électrique séduit de plus en plus. C'est le dernier baromètre du comparateur de garage en ligne ID Garage et formel. Cette année, les prix de l'entretien automobile poursuivent une tendance à l'inflation qui dure déjà depuis près de 10 ans en France. La hausse des tarifs est même spectaculaire sur certaines interventions comme le remplacement de la courroie de distribution et du kit d'embrayage. Un constat qui pourrait bien contribuer à augmenter les ventes de voitures électriques dans un contexte déjà très favorable. La métropole de Nîmes accélère l'électrification de son réseau de transport. L'agglomération a récemment inauguré une ombrière photovoltaïque sur le dépôt de son réseau Tongo. Elle sera mise en service à la fin de l'année avec une production estimée à 1300 MWh. Elle permettra de couvrir une part assez importante des besoins énergétiques du réseau. Objectif, réduire les coûts énergétiques et décarboner l'ensemble de ses lignes de bus et de trambus d'ici à 2030. La Chine innove encore dans le milieu ferroviaire avec un prototype de train à grande vitesse qui pourrait bien devenir le plus rapide du monde. Le CR450 affiche de sacrées ambitions, une vitesse de pointe à 450 km/h en test et une vitesse commerciale à 400 km/h. Ce nouveau bolide des rails promet de réduire le trajet entre Pékin et Shanghai à seulement 2h30 pour couvrir 1200 km.

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0: Comme toutes les filles, c'était Esmé sur CFM. Bon vendredi après-midi, le week-end qui approche et vous avez rendez-vous avec les hits CFM, musique non-stop, hein, n'oubliez pas, jusqu'à 16h, ça va démarrer là dans quelques minutes. À 16h, Kiel Kilu vous accompagnera pour votre fin de journée jusqu'à 19h. Alors moi, je vous souhaite en avance déjà un excellent week-end. Je vous retrouve lundi à partir de 10h. On va se quitter avec Bruno Mars, I Just Might et Amy Winehouse également qui arrive avec Rehab. Passez une très belle après-midi et à lundi. Salut!
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1: Bonjour à tous. 5 départements, vigilance orange, canicule, l'Ardèche, l'Aude, la Drôme, le Gard et l'Hérault. Un nouvel épisode de chaleur alors que les canicules que l'on vient de vivre ont provoqué environ 7000 morts supplémentaires enregistrées jusqu'à fin juillet. Annonce de la ministre de la Santé Stéphanie Rist. Les données définitives devraient être disponibles dans les prochaines semaines. Le gouvernement débloque une enveloppe d'1 milliard d'euros pour venir en aide aux agriculteurs après un été marqué par des épisodes climatiques intense et des lourdes pertes de rendement. La ministre de l'Agriculture, Annie Genevard, dit vouloir soutenir des agriculteurs épuisés. Les premiers paiements sont attendus dès le mois prochain. La déception du collectif des victimes de Betaram qui déplore le refus du pape de lui accorder une audience lors de sa venue à Lourdes à la fin du mois. Ce collectif regroupe plus de 200 anciens élèves de l'établissement catholique. Ils ont tous été victimes de violences. Pour autant, Léon XIV participera à une rencontre privée avec des victimes de violences sexuelles dans l'église. 17 familles déposent plainte contre Emmanuel Grégoire et Anne Hidalgo. L'actuelle maire de Paris, sa prédécesseure, sont visées pour non-assistance à personne en danger et mise en danger de la vie d'autrui dans le cadre du scandale des violences physiques ou sexuelles dans le périscolaire. Plus de 200 enquêtes pénales sont en cours. Une enquête ouverte dans le Nord après la découverte du corps d'une retraitée ligotée chez elle près de Lille. 2 petits coffres forts vides se trouvaient près d'elle. Un nouvel appel à la grève chez EasyJet. La semaine prochaine en France, les 13 et 14 septembre, les pilotes de la compagnie aérienne low cost protestent contre l'instabilité chronique de leur planning. Il y a quelques jours, la direction a trouvé un accord avec les hôtesses et stewards qui étaient également en grève. Et puis, objectif podium pour les basketteuses françaises. Le mondial féminin débute aujourd'hui en Allemagne et les Bleus jouent dès ce soir face à la Hongrie. Elles visent une 2e médaille mondiale dans leur histoire. À suivre aussi, États-Unis, Chine à partir de 14h15. Voilà pour l'info, passez une excellente journée.

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1: C'est la rentrée et c'est donc l'heure de faire un point sur les sorties musicales les plus attendues. On va tout vous dire aujourd'hui dans Backstage. C'est un moment très attendu chaque année après une période estivale toujours plus calme pour les nouveautés musicales. Plusieurs sorties majeures sont prévues dans les prochains jours ou alors dans les prochaines semaines. On pense déjà à la réédition cette semaine de B-Day, le deuxième album de la carrière de Beyoncé, bien sûr. La superstar américaine a voulu faire un cadeau à ses fans pour son anniversaire. Dans les prochains jours, on ne ratera pas non plus la sortie du deuxième album solo de Tiakola, qui s'intitule W.M. Attendu pour fin septembre, il est présenté comme le projet le plus intime du rappeur. Avant la fin de l'année, on attend aussi le tout dernier projet d'Angèle, son troisième album studio, intitulé Instinct, est attendu le 16 octobre. Mylène Farmer fera également son grand retour à l'automne. Et puis on espère tous un nouvel album de Céline Dion dans les prochains mois. Il est visiblement en préparation et pourrait sortir avant la fin de l'année 2026 ou alors courant 2027.

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1: Bonjour à tous. 5 départements, vigilance orange, canicule, l'Ardèche, l'Aude, la Drôme, le Gard et l'Hérault. Un nouvel épisode de chaleur alors que les canicules que l'on vient de vivre ont provoqué environ 7000 morts supplémentaires enregistrées jusqu'à fin juillet. Annonce de la ministre de la Santé Stéphanie Rist. Les données définitives devraient être disponibles dans les prochaines semaines. Le gouvernement débloque une enveloppe d'1 milliard d'euros pour venir en aide aux agriculteurs après un été marqué par des épisodes climatiques intense et des lourdes pertes de rendement. La ministre de l'Agriculture, Annie Genevard, dit vouloir soutenir des agriculteurs épuisés. Les premiers paiements sont attendus dès le mois prochain. La déception du collectif des victimes de Betaram qui déplore le refus du pape de lui accorder une audience lors de sa venue à Lourdes à la fin du mois. Ce collectif regroupe plus de 200 anciens élèves de l'établissement catholique. Ils ont tous été victimes de violences. Pour autant, Léon XIV participera à une rencontre privée avec des victimes de violences sexuelles dans l'église. 17 familles déposent plainte contre Emmanuel Grégoire et Anne Hidalgo. L'actuelle maire de Paris et sa prédécesseur sont visées pour non-assistance à personne en danger et mise en danger de la vie d'autrui dans le cadre du scandale des violences physiques ou sexuelles dans le périscolaire. Plus de 200 enquêtes pénales sont en cours. Une enquête ouverte dans le Nord après la découverte du corps d'une retraitée ligotée chez elle près de Lille. 2 petits coffres-forts vides se trouvaient près d'elle. Un nouvel appel à la grève chez EasyJet. La semaine prochaine en France, les 13 et 14 septembre, les pilotes de la compagnie aérienne low cost protestent contre l'instabilité chronique de leur planning. Il y a quelques jours, la direction a trouvé un accord avec les hôtesses et stewards qui étaient également en grève. Et puis, objectif podium pour les basketteuses françaises. Le mondial féminin débute aujourd'hui en Allemagne et les Bleus jouent dès ce soir face à la Hongrie. Elles visent une 2e médaille mondiale dans leur histoire. À suivre aussi, États-Unis, Chine à partir de 14h15. Voilà pour l'info, passez une excellente journée.

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0: On est déjà vendredi, ça a été vite hein, cette semaine de rentrée. Allez, vite, vite, vite, cap sur le week-end avec CFM, c'est Cal. Je vous propose Trio, je vous propose Céline Dion aussi. Bonjour, pardon, merci. Un petit tour du côté de l'info tout de suite avec Arthur Ribs. Bonjour.
1: Bonjour à tous. Le siège des services de sécurité ukrainiens touché par une frappe russe dans le centre de Kiev. Le président Volodymyr Zelensky assure que le drone visait directement le bureau du chef des services. Il demande de répondre aux Russes de manière significative. Le maire de Kiev, Vitali Klitschko, annonce par ailleurs que 5 personnes ont été blessées. 9 jours après la crue meurtrière à la frontière entre le Népal et le Tibet, le bilan continue de s'alourdir. Plus de 1300 morts et plus de 5600 disparus. Parmi les personnes portées manquantes au Népal figurent plusieurs centaines de touristes et pèlerins de nationalité étrangère, ainsi que plus de 900 ouvriers de centrales hydroélectriques ou de barrages en construction. Une enveloppe pour soutenir les agriculteurs français après un été caniculaire marqué par une lourde sécheresse. Le gouvernement annonce un plan de plus d'un milliard d'euros pour soutenir le secteur. Selon la ministre de l'Agriculture, Annie Genevard, entre 30 000 et 35 000 exploitations sont en fragilité ou menacent de l'être. Ce dispositif de soutien doit permettre d'indemniser rapidement les pertes et préserver le potentiel de production. Une autopsie pratiquée aujourd'hui en Haute-Saône après la mort de 4 membres d'une même famille mercredi. Un homme est accusé d'avoir tué ses 2 enfants et sa belle-mère avant de retourner l'arme contre lui. L'homme de 42 ans n'avait jamais été condamné pour des atteintes aux personnes. Il n'était pas connu de la justice pour des faits de violence. Il aurait filmé la scène avant de l'envoyer à sa compagne avec qui il était en instance de séparation. Le maire de Paris, Emmanuel Grégoire, et sa prédécesseur Anne Hidalgo, visés par une plainte de 17 familles dans l'affaire des violences dans le périscolaire. Le collectif MeToo École demande à la justice d'examiner ce que les élus savaient des dysfonctionnements alors que plusieurs enfants dénoncent des violences sexuelles lors des temps périscolaires. Et puis il va falloir être réactif si vous souhaitez visiter l'Élysée lors des journées du patrimoine. Comme chaque année, le palais présidentiel ouvrira exceptionnellement ses portes à quelques visiteurs le week-end du 19 septembre. Les réservations en ligne ouvrent ce soir à 19h. C'est la fin de cette édition. Excellent après-midi.

0: Futuroscope à remporter encore. Je vous redonnerai les infos tout à l'heure. On fait comme ça, on fait une petite pause d'abord les amis et puis on revient très très vite dans la région de la Manche, CFM.
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0: Le nouveau Maroon 5 est écouté en playlist en ce moment sur CFM, ça s'appelle Héroïne. C'est l'héroïne de Gilles Lelouch. Tiens, Gilles Lelouch qui est aperçu aux côtés de Mylène Farmer. Il est en train de réaliser le nouveau clip de la chanteuse Mylène Farmer. Et quelque chose me dit que ça va être encore détonnant. Mylène Farmer qu'on retrouvera d'ailleurs en fin octobre prochain pour un tout nouvel album, Égrégore. Et puis elle sera également au cinéma pour présenter ses clips justement avec ses nouveaux titres. Ce sera quelques jours avant la sortie de cet album. Les places sont déjà disponibles à la vente. Dans un instant, Louis Tomlinson avec Imposter, Pierre Demar aussi, Je pense à vous, et voici la pop culture de 4h30.
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2: Aujourd'hui, dans votre rendez-vous série, on voyage dans l'Italie des années 70. Le retour d'un univers qui avait fasciné les téléspectateurs il y a quelques années sur Canal+. Après 5 saisons de Gomorra, la série revient sous une forme différente avec Gomorra, les origines, une série qui se déroule avant les événements que l'on connaît. L'intrigue se déroule toujours à Naples, mais à la fin des années 70, Pietro n'est pas encore le parrain de la mafia napolitaine qu'on connaît. Il n'a que 15 ans, mais souhaite déjà se faire un nom.
3: Hé Pietro, jure-moi un truc. Jure-moi qu'un jour on pourra nous aussi venir dans un resto comme ça. Qu'on aura la meilleure table et qu'on bouffera jusqu'à ce qu'on explose. Et qu'on aura des femmes belles comme elle à côté de nous. Je te le jure. Mais si tu veux que ça arrive, il faut commencer à bosser maintenant.
2: La bande d'adolescents issus d'un quartier pauvre commet des petits larcins en attendant d'intégrer les rangs de la mafia. Pietro a les dents longues et il entre dans les bonnes grâces du jeune parrain local. Mais évidemment, les enjeux finissent par le dépasser. Pour ceux qui ont aimé la série originale, on retrouve certains personnages dans leurs jeunes années avec toujours ce ton brut et réaliste qui colle à la série.
4: Premier qui bouge, je l'éclate à terre.
5: On veut pas de problème.
4: C'est toi
5: pas.
4: Qui fais des problèmes. Mets le fric là-dedans.
5: Tu sais qui je suis.
4: J'en ai rien à foutre de qui t'es.
5: Tu sais pour qui je bosse.
4: Ce soir, tu bosses pour moi. Alors grouille-toi. Allez, bouge-toi. Allez, remplis le sac. Grouille-toi.
5: C'est un jour important pour toi, tu sais. C'est aujourd'hui que ta vie se termine. T'es de cours. C'est aujourd'hui que ma vie commence.
2: Gomorra, les origines sur Canal+.

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0: Allez, reste encore un petit peu. Les boulevards déserts sont sur CFM. 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Mickey pour rejoindre Jean-Luc Herman pour l'info. Mickey avec sa pique un peu quand même. Et puis Tina Turner également au programme sur CFM.
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0: C'est FMCKL et c'est Freya Sky que je joue là dans pas longtemps. Freya Sky avec Silent Treatment et puis Christophe Willem aussi, 1, 2, 3 système. Dans un instant, la météo et voici l'actu dans la région. C'est avec Jean-Luc Herman au micro. Bonsoir Jean-Luc.
1: Bonsoir Kiel, bonsoir à tous. Selon une étude de l'IFOP commandée par l'hôpital privé de la Manche, 44% des habitants du centre Manche ont déjà décalé ou renoncé à des soins, confirmant un sentiment largement partagé sur les difficultés d'accès aux soins dans le secteur. Cette enquête vient objectivement chiffre à la pluie, une réalité que beaucoup de Manchois dénonçaient déjà au quotidien. Une femme de 45 ans est morte hier après-midi à Cherbourg après une chute du quatrième étage d'un immeuble. Malgré l'intervention rapide des pompiers et du SMUR, elle n'a pas survécu à ses blessures. Une enquête est ouverte pour déterminer les causes et les circonstances de ce drame. Les patrons de stations de lavage du Cotentin se sont rendus jeudi à la préfecture de la Manche pour réclamer des solutions après la fermeture de leur établissement depuis le 15 juillet, imposée par les autorités pour préserver la ressource en eau. Ils avaient pourtant proposé des alternatives comme des horaires adaptés ou des systèmes de recyclage, mais aucune indemnité n'est pour l'instant envisagée par les services de l'État. Le collectif souhaite désormais se structurer à l'échelle régionale pour peser davantage face aux autorités. Une décision qui a du mal à passer à Valognes. L'office de tourisme du Cotentin envisage de fermer son bureau d'information touristique ouvert toute l'année dans la commune, invoquant une baisse de fréquentation. Le maire Jacques Coquelin s'y oppose fermement, dénonçant une contradiction entre la volonté affichée de développer le tourisme et s'interroge même sur une éventuelle raison politique de cette décision. Seuls les bureaux du littoral seraient maintenus à l'exception de Bricbec qui garderait une ouverture estivale. La traditionnelle foire Sainte-Croix laissée revient du 11 au 13 septembre avec près de 100 000 visiteurs et plus de 800 exposants attendus sur les 30 hectares du site. Comme chaque année, ce grand rendez-vous du monde agricole propose concours d'animaux, village dédié aux races normandes, mais aussi fête foraine, allée de déballage et animation pour toute la famille. Suite de l'actu, c'est maintenant avec François Germa. Bonsoir François.
2: Bonjour à tous. Le siège des services de sécurité ukrainiens touché par une frappe russe dans le centre de Kiev. Le président Volodymyr Zelensky assure que le drone visait directement le bureau du chef des services. Il demande de répondre aux Russes de manière significative. Le maire de Kiev, Vitali Klitschko, annonce par ailleurs que 5 personnes ont été blessées. 9 jours après la crue meurtrière à la frontière entre le Népal et le Tibet, le bilan continue de s'alourdir. Plus de 1300 morts et plus de 5600 disparus. Parmi les personnes portées manquantes au Népal figurent plusieurs centaines de touristes et pèlerins de nationalité étrangère, ainsi que plus de 900 ouvriers de centrales hydroélectriques ou de barrages en construction. Une enveloppe pour soutenir les agriculteurs français après un été caniculaire marqué par une lourde sécheresse. Le gouvernement annonce un plan de plus d'un milliard d'euros pour soutenir le secteur. Selon la ministre de l'Agriculture, Annie Genevard, entre 30 000 et 35 000 exploitations sont en fragilité ou menacent de l'être. Ce dispositif de soutien doit permettre d'indemniser rapidement les pertes et préserver le potentiel de production. Une autopsie pratiquée aujourd'hui en Haute-Saône après la mort de 4 membres d'une même famille mercredi. Un homme est accusé d'avoir tué ses 2 enfants et sa belle-mère avant de retourner l'arme contre lui. L'homme de 42 ans n'avait jamais été condamné pour des atteintes aux personnes. Il n'était pas connu de la justice pour des faits de violence. Il aurait filmé la scène avant de l'envoyer à sa compagne avec qui il était en instance de séparation. Le maire de Paris, Emmanuel Grégoire, et sa prédécesseur Anne Hidalgo, visés par une plainte de 17 familles dans l'affaire des violences dans le périscolaire. Le collectif MeToo École demande à la justice d'examiner ce que les élus savaient des dysfonctionnements alors que plusieurs enfants dénoncent des violences sexuelles lors des temps périscolaires. Et puis il va falloir être réactif si vous souhaitez visiter l'Élysée lors des journées du patrimoine. Comme chaque année, le palais présidentiel ouvrira exceptionnellement ses portes à quelques visiteurs le week-end du 19 septembre. Les réservations en ligne ouvrent ce soir à 19h. C'est la fin de cette édition. Excellent après-midi.
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4: Demain matin, le ciel restera couvert dans la Manche. Côté température, il fera 11 degrés à La Hague, 12 à Sainte-Mère-Église et Mortain, 13 à Tessy-sur-Vire, à Goncoutainville, Le Val-Saint-Père et Saint-Va, 14 à Barneville-Carteret, 15 à Cherbourg et 17 à Granville. Les températures maximales atteindront entre 18 et 24 degrés. Le ciel se dégagera fin d'après-midi. Côté mer, elle sera belle, le vent soufflera vers le secteur nord avec des rafales allant de 20 à 40 km/h. La mer sera haute à minuit 55 et basse à 7h54. Le coefficient sera en baisse à 48.
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0: Michael Jackson sur CFM ce dimanche toute la journée. Rendez-vous à Tamerville. Pour le Tamrando 2026, déjà la 11e édition, c'est le grand rendez-vous populaire multisport organisé par l'association Tamrando, mêlant cyclotouristes, trailers, marcheurs et pratiquants de canicross sur les chemins autour de Tamerville, dans une ambiance sympa avec ravitaillement et restauration sur place. C'est dit à partir de dimanche matin, 8h45 notamment pour les départs en vélo. Dans un instant Harry Styles, dans un instant Dua Lipa aussi avec Dance the Night, et puis on reviendra sur le programme télé de ce début de week-end pour ce vendredi soir. À tout de suite.
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0: Paul Kalkbrenner et Stromae, que ce soit clair. Bon, vous en avez pensé quoi du retour de Recherche Appartement ou Maison? Nouvelle version de cette émission sans Stéphane Plaza qui est de retour depuis hier soir sur M6. La chaîne qui est arrivée troisième des audiences d'ailleurs, derrière France 3 avec L'âme de fond, le téléfilm, et puis la nouvelle fiction de TF1, le mystère de la chambre jaune en première place. Dites-nous tiens ce que vous en pensez de cette nouvelle version de Recherche Appartement ou Maison. Est-ce qu'on regrette Stéphane Plaza ou pas? Dites-nous, notamment sur les réseaux sociaux CFM. Et moi je vous envoie la suite. Manon Lisa, le petit pêcheur, Zazie aussi, peu importe. Et là, on parle du programme cette fois, le programme télé pour ce vendredi soir.
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2: Sur votre plateau télé ce soir, des grands écoliers, des paysages sublimes et une reine. Qui sera le plus nul sur TF1, divertissement présenté par Camille Combal. 12 nouveaux élèves se prêtent au jeu. Parmi les participants, Christine Bravo, Samuel Etienne ou encore Philippe Catherine. Épreuve de logique, culture générale, histoire géographie, toutes les formes d'intelligence se sont testées.
3: Bienvenue dans Qui sera le plus nul saison 2.
4: Oh merde!
5: Oh là là, sortez-moi de là.
6: Aïe. Qui sera le plus nul? Pas moi.
3: Le seul jeu que personne ne veut gagner.
7: Quel grand général romain a conquis la Gaule? Astérix.
2: La carte au trésor sur France 3, divertissement. Stéphane Bern part à la découverte du Val de Cher et de la Sologne, un territoire où la douceur des paysages, les chefs-d'œuvre de la Renaissance et les grands espaces naturels composent un décor unique. Le terrain de jeu s'étire le long du Cher. The Queen sur France 5, film avec Hélène Mirren. À Paris, au mois d'août 97, la mort tragique de Lady Diana, décédée dans un accident de voiture, plonge le Royaume-Uni dans une profonde tristesse collective. Alors que la population exprime ses émotions, la reine Elisabeth II adopte une posture de silence, choisissant de ne pas organiser de cérémonie officielle en l'honneur de la princesse.
8: Bonsoir, Majesté. Pardon de vous déranger, mais je viens de recevoir un appel de notre ambassade à Paris. La princesse de Galles.
9: Quoi? Qu'a-t-elle encore fait?
10: Le Premier ministre, Tony Blair, s'apprête à faire une déclaration.
11: Elle était la princesse du peuple. Et c'est ainsi qu'elle demeurera.
2: Qui sera le plus nul sur TF1, la carte au trésor sur France 3 et The Queen sur France 5. Très belle soirée télé à tous.
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0: CFM avec Bormin et Cry For You. Bon bah ça y est, le futur est en marche. Hein. Tesla vient de lancer son robot taxi sans volant ni pédale. La firme d'Elon Musk a lancé il y a quelques temps le Cybercab, hein, son service de taxi sans chauffeur. Ça se passe dans la ville texane d'Austin aux États-Unis. C'est-à-dire que ce sont des véhicules qui n'ont ni volant ni pédale. En gros, il n'y a pas de chauffeur. Hein. Tout se fait par l'intelligence artificielle, évidemment, ou alors du pilotage à distance. En gros, on grimpe dans la voiture et puis on se laisse guider partout dans la ville. Bon, ce sera pas mal la veille qu'on aura ça ici chez nous en Europe, pour la bonne et simple raison que, bah, en fait, on doit toujours avoir obligatoirement des conducteurs, hein, qui doivent reprendre la main en cas de souci. Dans un instant, pas de souci ici, je vous proposerai avant 18h Pierre Garnier, L'Horizon, et puis Lewis Capaldi aussi, Almost.
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0: Allez, ici FM, c'est Kael, et je vous envoie déjà la suite. On démarre ce vendredi soir à 18h avec Bruno Mars, I Just Might, avec Suzanne aussi et Champagne. On revient sur vos conditions météo pour votre week-end et puis l'actu en Normandie tout de suite. C'est Jean-Luc Herman qui nous en parle. Bonsoir Jean-Luc.
1: Bonsoir Kael, bonsoir à tous. Selon une étude de l'IFOP commandée par l'hôpital privé de la Manche, 44% des habitants du centre Manche ont déjà décalé ou renoncé à des soins, confirmant un sentiment largement partagé sur les difficultés d'accès aux soins dans le secteur. Cette enquête vient objectiver, chiffre à la pluie, une réalité que beaucoup de Manchois dénonçaient déjà au quotidien. Une femme de 45 ans est morte hier après-midi à Cherbourg après une chute du quatrième étage d'un immeuble. Malgré l'intervention rapide des pompiers et du SMUR, elle n'a pas survécu à ses blessures. Une enquête est ouverte pour déterminer les causes et les circonstances de ce drame. Les patrons de stations de lavage du Cotentin se sont rendus jeudi à la préfecture de la Manche pour réclamer des solutions après la fermeture de leur établissement depuis le 15 juillet, imposée par les autorités pour préserver la ressource en eau. Ils avaient pourtant proposé des alternatives comme des horaires adaptés ou des systèmes de recyclage, mais aucune indemnité n'est pour l'instant envisagée par les services de l'État. Le collectif souhaite désormais se structurer à l'échelle régionale pour peser davantage face aux autorités. Une décision qui a du mal à passer à Valognes. L'office de tourisme du Cotentin envisage de fermer son bureau d'information touristique ouvert toute l'année dans la commune, invoquant une baisse de fréquentation. Le maire Jacques Coquelin s'y oppose fermement, dénonçant une contradiction entre la volonté affichée de développer le tourisme et s'interroge même sur une éventuelle raison politique de cette décision. Seuls les bureaux du littoral seraient maintenus à l'exception de Bricbec qui garderait une ouverture estivale. La traditionnelle foire Sainte-Croix à l'Essée revient du 11 au 13 septembre avec près de 100 000 visiteurs et plus de 800 exposants attendus sur les 30 hectares du site. Comme chaque année, ce grand rendez-vous du monde agricole proposera concours d'animaux, villages dédiés aux races normandes, mais aussi fêtes foraines, allées de déballage et animations pour toute la famille. Suite de l'actu, c'est maintenant avec François Germa. Bonsoir François.
2: Bonjour à tous. Le siège des services de sécurité ukrainiens touché par une frappe russe dans le centre de Kiev. Le président Volodymyr Zelensky assure que le drone visait directement le bureau du chef des services. Il demande de répondre aux Russes de manière significative. Le maire de Kiev, Vitali Klitschko, annonce par ailleurs que 5 personnes ont été blessées. 9 jours après la crue meurtrière à la frontière entre le Népal et le Tibet, le bilan continue de s'alourdir. Plus de 1300 morts et plus de 5600 disparus. Parmi les personnes portées manquantes au Népal figurent plusieurs centaines de touristes et pèlerins de nationalité étrangère, ainsi que plus de 900 ouvriers de centrales hydroélectriques ou de barrages en construction. Une enveloppe pour soutenir les agriculteurs français après un été caniculaire marqué par une lourde sécheresse. Le gouvernement annonce un plan de plus d'un milliard d'euros pour soutenir le secteur. Selon la ministre de l'Agriculture, Annie Genevard, entre 30 000 et 35 000 exploitations sont en fragilité ou menacent de l'être. Ce dispositif de soutien doit permettre d'indemniser rapidement les pertes et préserver le potentiel de production. Une autopsie pratiquée aujourd'hui en Haute-Saône après la mort de 4 membres d'une même famille mercredi. Un homme est accusé d'avoir tué ses 2 enfants et sa belle-mère avant de retourner l'arme contre lui. L'homme de 42 ans n'avait jamais été condamné pour des atteintes aux personnes. Il n'était pas connu de la justice pour des faits de violence. Il aurait filmé la scène avant de l'envoyer à sa compagne avec qui il était en instance de séparation. Le maire de Paris, Emmanuel Grégoire, et sa prédécesseur Anne Hidalgo, visés par une plainte de 17 familles dans l'affaire des violences dans le périscolaire. Le collectif MeToo École demande à la justice d'examiner ce que les élus savaient des dysfonctionnements alors que plusieurs enfants dénoncent des violences sexuelles lors des temps périscolaires. Et puis il va falloir être réactif si vous souhaitez visiter l'Élysée lors des journées du patrimoine. Comme chaque année, le palais présidentiel ouvrira exceptionnellement ses portes à quelques visiteurs le week-end du 19 septembre. Les réservations en ligne ouvrent ce soir à 19h. C'est la fin de cette édition. Excellent après-midi.
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4: Demain matin, le ciel restera couvert dans la Manche. Côté température, il fera 11 degrés à La Hague, 12 à Sainte-Mère-Église et Mortain, 13 à Tessy-sur-Vire, à Goncoutainville, Le Val-Saint-Père et Saint-Va, 14 à Barneville-Carteret, 15 à Cherbourg et 17 à Granville. Les températures maximales atteindront entre 18 et 24 degrés. Le ciel se dégagera fin d'après-midi. Côté mer, elle sera belle. Le vent soufflera vers le secteur nord avec des rafales allant de 20 à 40 km/h. La mer sera haute à minuit 55 et basse à 7h54. Le coefficient sera en baisse à 48.
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0: Johan avec Julien Doré, midi sur Novembre sur CFM. Allez, depuis cette rentrée, c'est le retour de la voyance. Tous les mardis, votre rendez-vous hebdo, session voyance, tous les mardis, à la fin de la matinale de Jean-Marc, 9h30, 10h avec Caroline. Vous pourrez nous appeler évidemment mardi prochain, un petit peu avant les 9h30, au 0892 704 456 pour poser vos questions à l'antenne. 0892 704 456. Les auditeurs peuvent nous appeler durant cette demi-heure. N'hésitez pas, les amis, on compte sur vous. Dans un instant, on peut compter sur Elliot, la camisa negra. On aura aussi Philippine Lavraie avec les rues de Paris. Et tout à l'heure, la télé, le journal CFM pour ce vendredi.
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0: On vous souhaite une très belle soirée où vous soyez, quoi que vous fassiez, tiens, ce vendredi, les amis. Peut-être vu d'ailleurs un plateau télé. Eh bien, on vous donne le programme tout de suite pour ce vendredi soir. Et puis, juste derrière, on repartira avec celle qui s'apprête à sortir un tout nouvel album juste avec son prénom. C'est Miley Cyrus, donc, qui s'appellera désormais Miley. On va l'écouter dans un instant avec Younger You sur CFM.
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2: Sur votre plateau télé ce soir, des grands écoliers, des paysages sublimes et une reine. Qui sera le plus nul sur TF1, divertissement présenté par Camille Combal. 12 nouveaux élèves se prêtent au jeu. Parmi les participants, Christine Bravo, Samuel Etienne ou encore Philippe Catherine. Épreuve de logique, culture générale, histoire géographie, toutes les formes d'intelligence se sont testées.
3: Bienvenue dans Qui sera le plus nul saison 2.
4: Oh merde !
5: Oh là là, sortez-moi de là.
6: Qui sera le plus nul ? Pas moi.
3: Le seul jeu que personne ne veut gagner.
7: Quel grand général romain a conquis la Gaule ? Astérix.
2: La carte au trésor sur France 3, divertissement. Stéphane Bern part à la découverte du Val de Cher et de la Sologne, un territoire où la douceur des paysages, les chefs-d'œuvre de la Renaissance et les grands espaces naturels composent un décor unique. Le terrain de jeu s'étire le long du Cher. The Queen sur France 5, film avec Hélène Mirren. À Paris, au mois d'août 97, la mort tragique de Lady Diana, décédée dans un accident de voiture, plonge le Royaume-Uni dans une profonde tristesse collective. Alors que la population exprime ses émotions, la reine Elisabeth II adopte une posture de silence, choisissant de ne pas organiser de cérémonie officielle en l'honneur de la princesse.
8: Bonsoir, Majesté. Pardon de vous déranger, mais je viens de recevoir un appel de notre ambassade à Paris. La princesse de Galles.
9: Quoi ? Qu'a-t-elle encore fait ?
10: Le Premier ministre, Tony Blair, s'apprête à faire une déclaration.
11: Elle était la princesse du peuple. Et c'est ainsi qu'elle demeurera.
2: Qui sera le plus nul sur TF1, la carte au trésor sur France 3 et The Queen sur France 5. Très belle soirée télé à tous.

0: Miley Cyrus sur CFM, Younger You, dans pas longtemps. Bruno Mars, c'est le tout nouveau, ça s'appelle My Soul. CFM à 18h30, tout de suite, voici votre journal, présenté par François Germain. Bonsoir.
1: Bonsoir à tous. Après un été marqué par une lourde sécheresse, un coup de pouce pour les agriculteurs. Le gouvernement débloque une enveloppe d'1 milliard d'euros, mais ce n'est pas suffisant pour la FNSEA. Comment rendre la société française plus inclusive ? Emmanuel Macron présidait aujourd'hui une conférence nationale sur le handicap, vous l'entendrez. Et puis le début du mondial de basket féminin, les Françaises affrontent la Hongrie ce soir. Ils font partie des professionnels les plus impactés par la sécheresse et les canicules de cet été. Pour venir en aide aux agriculteurs, Annie Genevard a annoncé débloquer plus d'1 milliard d'euros pour un plan d'urgence. Il est destiné à éviter les faillites, soutenir les trésoreries et relancer la production, selon la ministre de l'Agriculture. Une aide qui peine à convaincre sur le terrain, c'est ce que nous explique un membre du bureau de la FNSEA d'Eure-et-Loir, Quentin Le Guillou.
2: C'est un pansement, elle va permettre de calmer un peu la plaie, d'essayer certains agriculteurs de les accompagner. C'est des mesures, on va dire, d'urgence, qui répondent encore une fois, si on veut, aux attentes des agriculteurs qui, là, tout de suite, à l'instant T, comment on fait pour, un minimum, passer l'année, finir l'année. Mais il n'y a rien, en fait, concret sur du long terme. Et aujourd'hui, les agriculteurs demandent du direct. Là, il faut qu'on puisse, urgemment, ça c'est le premier cap, mais qu'est-ce qu'on nous donne de plus pour le direct? Et quand on parle de planification, quand on parle de regarder des nouvelles cultures, aujourd'hui, il n'y a rien de tout ça. C'est bien, il y a une première pierre à l'édifice. Maintenant, il faut accélérer et aller beaucoup plus fort.
1: Le détail des premiers versements de ce plan d'urgence doit être précisé par les préfectures dans les prochains jours. Les épisodes de forte chaleur se poursuivent. Les Pyrénées-Orientales rejoignent l'Ardèche, l'Aude, la Drôme, le Gard et l'Hérault en vigilance orange canicule. Selon Météo France, ces températures élevées persisteront au moins jusqu'à dimanche sur la moitié sud. Les annonces d'Emmanuel Macron sur le handicap en clôture d'une conférence nationale sur le sujet. Le chef de l'État présentera une nouvelle stratégie sur l'autisme dès la fin de l'année. Il souhaite aussi que les proches aidants soient mieux reconnus, soutenus et accompagnés. Emmanuel Macron plaide également pour que la culture soit davantage ouverte aux personnes en situation de handicap. Écoutez.
3: Prendre pleinement part à la vie de la nation, c'est aussi pouvoir accéder à la culture. Nous devons aller au-delà des progrès accomplis. Avec la ministre, nous portons le fait que l'édition accessible et adaptée doit désormais changer d'échelle pour que chacun puisse accéder à la lecture dans des conditions équivalentes. Même exigence pour les lieux culturels, musées, sites patrimoniaux doivent continuer à mieux accueillir tous les publics. La culture, c'est aussi le cinéma. Personne ne doit être forcé d'aller voir un film le mardi matin à 8h30 parce que ce serait la seule séance sous-titrée et audio décrite de la semaine. Et je salue à cet égard l'engagement du ministère, les travaux conduits par le Centre national du cinéma pour augmenter dès 2027 le nombre de séances accessibles partout sur le territoire et mieux les faire connaître.
1: Emmanuel Macron demande que l'inclusivité soit au cœur de la campagne présidentielle et que les efforts soient accentués sur ce sujet. Le maire de Paris, Emmanuel Grégoire, et sa prédécesseure Anne Hidalgo, visés par une plainte de 17 familles dans l'affaire des violences dans le périscolaire. Le collectif MeToo École demande à la justice d'examiner ce que les élus savaient des dysfonctionnements, alors que plusieurs enfants dénoncent des violences sexuelles lors des temps périscolaires. La déception du collectif des victimes de Betaram, qui déplore le refus du pape de lui accorder une audience lors de sa venue à Lourdes à la fin du mois. Ce collectif regroupe plus de 200 anciens élèves de l'établissement, victimes de violences. Pour autant, Léon XIV participera à une rencontre privée avec des victimes de violences sexuelles dans l'église. 9 jours après la crue meurtrière à la frontière entre le Népal et le Tibet, le bilan continue de s'alourdir. Plus de 1300 morts et plus de 5600 disparus. Parmi les personnes portées et disparues au Népal figurent plusieurs centaines de touristes et pèlerins de nationalité étrangère, ainsi que plus de 900 ouvriers de centrales hydroélectriques ou de barrages. On passe au sport et on commence avec le basket. Ce soir, coup d'envoi du mondial féminin en Allemagne. L'équipe de France entre en lice face à la Hongrie. Les Bleus vont tenter de remporter la 2e médaille mondiale de leur histoire. Comme toujours, les Américaines sont les grandes favorites et visent un 5e titre consécutif de championne du monde. Mais Louis Crépeau, l'espoir de médaille est permis pour les Françaises. Elles ont aussi leurs arguments.
4: Oui, vice-championne olympique en titre, les Françaises font clairement partie du trio de favorites avec l'Australie et donc les USA. Avec un effectif parmi les plus réguliers des dernières saisons, l'équipe de France peut compter sur un groupe de 8 joueuses désormais bien installées dans l'élite de la WNBA, la NBA féminine. Parmi elles, Marine Johannes, Dominique Malonga, Leila Lacan ou encore la nouvelle capitaine Gabby Williams. Même si la préparation s'est faite sans ces joueuses, la France a hérité d'un groupe très accessible pour se mettre en jambes. Au premier tour, le Nigeria, la Corée du Sud et la Hongrie. De quoi espérer une première médaille dans un mondial depuis près de 80 ans.
1: Après la Hongrie, prochain match de l'équipe de France demain soir contre la Corée du Sud. Et puis le foot, la suite de la troisième journée de Ligue 1 ce soir à 19h. Lyon reçoit Auxerre, suivi à 21h05 de PSG Monaco. Parmi les autres rencontres du week-end, Lens, Lorient, Angers, Rennes et Marseille Paris FC. Voilà pour l'info, excellente soirée.

0: Thérapie Taxi avec Été 90. 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Allez, belle soirée en compagnie de Marine Escroc, et puis Indochine va prendre la relève dans un instant avec les nouveaux soleils, et moi je vous retrouve demain à partir de 16h. Salut, bon week-end.
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1: Bonsoir à toutes, bonsoir à tous. Une cinquantaine de gendarmes mobilisés au nord du Finistère depuis le début d'après-midi, ainsi que le GIGN. Une femme a été tuée par balle en pleine rue, son fils blessé. Ça se passe à Plourin-les-Morlaix. Et le suspect armé s'est retranché dans un immeuble. Il se serait ensuite donné la mort. Selon les premières informations du procureur de Brest, les deux victimes seraient des voisins du mis en cause. Un homme mis en examen il y a deux semaines, suspecté d'être lié aux cyberattaques qui ont visé cet été plusieurs sites de l'État, notamment le fisc. Âgé de 18 ans, le suspect est en détention provisoire. Un autre jeune de 16 ans a aussi été interpellé la semaine dernière dans cette enquête. 38 degrés à Carcassonne cet après-midi, plus de 37 relevés à Toulouse ou encore à Pau. Le sud connaît un nouvel épisode de forte chaleur et 6 départements sont en vigilance orange canicule, des Pyrénées-Orientales jusqu'à l'Ardèche. Le Vaucluse, lui, sera concerné à partir de demain et les maximales vont encore monter d'un cran avec des pointes à 40 degrés possibles. Localement. Une cinquième vague de chaleur sur le pays après un été marqué par des canicules à répétition, une sécheresse inédite mais aussi des incendies dévastateurs. Cela a fortement impacté les agriculteurs et le gouvernement a présenté ce matin son plan de soutien. 1 milliard d'euros pour compenser les pertes de récolte et relancer la production. Insuffisant pour les syndicats agricoles. Le chef de la sécurité intérieure ukrainienne visé par une attaque à Kiev, c'est ce qu'affirme le président Volodymyr Zelensky après cette frappe d'un drone russe contre le siège des services de sécurité au cœur de la capitale. L'Ukraine dénonce une grave escalade et promet de riposter. Et puis si vous voulez pouvoir entrer à l'Élysée lors des prochaines journées du patrimoine, c'est le moment de s'inscrire et il ne faut pas traîner. Les réservations viennent d'ouvrir sur le site de l'Élysée et ses réseaux sociaux. Pour découvrir la cour d'honneur, le bureau du président de la République ou encore le parc du palais de l'Élysée à Paris, ce sera donc pour les journées du patrimoine le 19 et le 20 septembre. C'est la fin de ce flash. Bonne fin de journée.

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1: Bonsoir, bonsoir à tous. C'est dans l'actu sport ce soir, un gros choc en vue en Ligue 1. Les Bleus du basket entrent dans le mondial et puis un Français au menu de l'US Open. On démarre avec le football et la suite de la troisième journée de Ligue 1. Après la victoire de Lille en ouverture hier à Toulouse, Lyon vise une deuxième victoire face à Auxerre à 19h. Et puis un gros choc entre le PSG et Monaco. Paris qui n'a toujours pas gagné cette saison alors que Monaco a remporté ses deux premiers matchs. Et l'entraîneur Philippe Luis n'est pas inquiet avant le déplacement à Paris. Pour lui, c'est un match à aborder comme tous les autres. Écoutez.
2: The biggest game is always the next to come.
3: Le match le plus important est toujours le prochain. Donc le match le plus important de ma carrière est celui qui arrive, le PSG. Puis ce sera le suivant, et encore le suivant. Nous allons affronter à coup sûr l'une des meilleures équipes de l'histoire. Jouer des gros matchs est la partie la plus fun de ce métier. Il y a de la pression, mais ces matchs sont les plus plaisants à jouer. Nous devons profiter de ce moment. C'est un privilège d'être avec Monaco face au PSG, et nous devons faire notre maximum pour l'emporter, ce qui évidemment sera difficile.
1: Et PSG Monaco, c'est au Parc des Princes à partir de 21h05. À l'étage inférieur en Ligue 2, on entame la cinquième journée avec 5 matchs ce soir, dont Grenoble-Annecy et Pau-Sochaux. Objectif podium pour les basketteuses françaises. Le mondial féminin débute aujourd'hui en Allemagne. Les Bleus jouent dès ce soir face à la Hongrie à 21h. Et cet après-midi, les Américaines ont largement débuté par un succès 94-61 sur la Chine. Le tennis, le début du troisième tour ce soir à l'US Open. Gros défi pour Arthur Hinderknecht face à Daniil Medvedev. À suivre également Carlos Alcaraz s'opposé à Yibing Wu. Et puis chez les femmes, Arina Sabalenka contre Camilla Rakimova. Un mot de la Vuelta, la victoire de Wout van Aert aujourd'hui sur la 13e étape. Il devance le Français Valentin Paré-Peintre. Henrik Maas reste en rouge. Et puis enfin du rugby avec la suite et fin de la deuxième journée de Pro D2 avec notamment à 19h Montauban-Grenoble et à 21h Agen-Brive. Voilà pour l'actu sport, je vous souhaite une excellente soirée.
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1: Bonsoir à toutes, bonsoir à tous. Une cinquantaine de gendarmes mobilisés au nord du Finistère depuis le début d'après-midi, ainsi que le GIGN. Une femme a été tuée par balle en pleine rue, son fils blessé. Ça se passe à Plourin-les-Morlaix. Et le suspect armé s'est retranché dans un immeuble. Il se serait ensuite donné la mort. Selon les premières informations du procureur de Brest, les deux victimes seraient des voisins du mis en cause. Un homme mis en examen il y a deux semaines, suspecté d'être lié aux cyberattaques qui ont visé cet été plusieurs sites de l'État, notamment le fisc. Âgé de 18 ans, le suspect étant en détention provisoire. Un autre jeune de 16 ans a aussi été interpellé la semaine dernière dans cette enquête. 38 degrés à Carcassonne cet après-midi, plus de 37 relevés à Toulouse ou encore à Pau. Le sud connaît un nouvel épisode de forte chaleur et 6 départements sont en vigilance orange canicule, des Pyrénées-Orientales jusqu'à l'Ardèche. Le Vaucluse, lui, sera concerné à partir de demain et les maximales vont encore monter d'un cran avec des pointes à 40 degrés possible localement. Une cinquième vague de chaleur sur le pays après un été marqué par des canicules à répétition, une sécheresse inédite mais aussi des incendies dévastateurs. Cela a fortement impacté les agriculteurs et le gouvernement a présenté ce matin son plan de soutien. 1 milliard d'euros pour compenser les pertes de récolte et relancer la production, insuffisant pour les syndicats agricoles. Le chef de la sécurité intérieure ukrainienne visé par une attaque à Kiev, c'est ce qu'affirme le président Volodymyr Zelensky après cette frappe d'un drone russe contre le siège des services de sécurité au cœur de la capitale. L'Ukraine dénonce une grave escalade et promet de riposter. Et puis si vous voulez pouvoir rentrer à l'Élysée lors des prochaines journées du patrimoine, c'est le moment de s'inscrire et il ne faut pas traîner. Les réservations viennent d'ouvrir sur le site de l'Élysée et ses réseaux sociaux. Pour découvrir la cour d'honneur, le bureau du président de la République ou encore le parc du palais de l'Élysée à Paris, ce sera donc pour les journées du patrimoine le 19 et le 20 septembre. C'est la fin de ce flash. Bonne fin de journée.

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1: Bonsoir à toutes, bonsoir à tous. Une cinquantaine de gendarmes mobilisés au nord du Finistère depuis le début d'après-midi, ainsi que le GIGN. Une femme a été tuée par balle en pleine rue, son fils blessé. Ça se passe à Plourin-les-Morlaix. Et le suspect armé s'est retranché dans un immeuble. Il se serait ensuite donné la mort. Selon les premières informations du procureur de Brest, les deux victimes seraient des voisins du mis en cause. Un homme mis en examen il y a 2 semaines, suspecté d'être lié aux cyberattaques qui ont visé cet été plusieurs sites de l'État, notamment le fisc. Âgé de 18 ans, le suspect étant en détention provisoire. Un autre jeune de 16 ans a aussi été interpellé la semaine dernière dans cette enquête. 38 degrés à Carcassonne cet après-midi, plus de 37 relevés à Toulouse ou encore à Pau. Le sud connaît un nouvel épisode de forte chaleur et 6 départements sont en vigilance orange canicule, des Pyrénées-Orientales jusqu'à l'Ardèche. Le Vaucluse, lui, sera concerné à partir de demain et les maximales vont encore monter d'un cran avec des pointes à 40 degrés possibles localement. Une 5e vague de chaleur sur le pays après un été marqué par des canicules à répétition, une sécheresse inédite mais aussi des incendies dévastateurs. Cela a fortement impacté les agriculteurs et le gouvernement a présenté ce matin son plan de soutien. 1 milliard d'euros pour compenser les pertes de récolte et relancer la production. Insuffisant pour les syndicats agricoles. Le chef de la sécurité intérieure ukrainienne visé par une attaque à Kiev, c'est ce qu'affirme le président Volodymyr Zelensky. Après cette frappe d'un drone russe contre le siège des services de sécurité au cœur de la capitale, l'Ukraine dénonce une grave escalade et promet de riposter. Et puis si vous voulez pouvoir entrer à l'Élysée lors des prochaines journées du patrimoine, c'est le moment de s'inscrire et il ne faut pas traîner. Les réservations viennent d'ouvrir sur le site de l'Élysée et ses réseaux sociaux. Pour découvrir la cour d'honneur, le bureau du président de la République ou encore le parc du palais de l'Élysée à Paris, ce sera donc pour les journées du patrimoine le 19 et le 20 septembre. C'est la fin de ce flash. Bonne fin de journée.

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1: Bonsoir à toutes et tous. C'est d'abord l'homme suspecté d'avoir abattu une femme dans une petite ville du nord du Finistère a été évacué vers le CHU de Brest par hélicoptère. Il est dans un état très critique selon le procureur. Ce suspect aurait tué par balle une voisine et blessé son compagnon avant de se retrancher à son domicile puis de retourner l'arme contre lui. L'important dispositif policier a été levé. Un homme mis en examen il y a 2 semaines suspecté d'être lié aux cyberattaques qui ont visé cet été plusieurs sites de l'État, notamment le fisc. Ce suspect de 18 ans est en détention provisoire et un autre jeune de 16 ans a aussi été interpellé la semaine dernière dans le cadre de cette enquête. Il n'y aura finalement pas de consigne obligatoire sur les bouteilles en plastique. Le gouvernement fait marche arrière face à la grogne des collectivités. Le ministre délégué à la transition écologique explique préférer une approche territorialisée et Mathieu Lefebvre assure ne pas vouloir pénaliser les collectivités qui ont déjà obtenu, dit-il, de très bons résultats. Une rupture de 2 fils sur la tapisserie de Bayeux. C'est ce qu'annonce la ministre de la Culture après son transfert depuis la Normandie vers Londres cet été. Catherine Pégard précise que la tapisserie ne présente pas de dégradation majeure. Inaugurée mercredi dernier par Emmanuel Macron et Charles III, l'œuvre millénaire sera exposée au British Museum jusqu'en juillet prochain avant son retour en France. Le siège des services de sécurité ukrainiens touché par une frappe russe dans le centre de Kiev. Le président Volodymyr Zelensky assure que le drone visait directement le bureau du chef des services. Il propose aussi une trêve à la Russie pour la venue des émissaires américains à Moscou ce week-end qui doivent évoquer la fin de la guerre. Lui assure qu'il n'y aura pas de frappe aérienne de la part de l'Ukraine. Et puis en tennis, Arthur Rinderknecht éliminé de l'US Open. Le Français sort au 3e tour, battu en 3-7 par le Russe Daniil Medvedev. Les 2 derniers Français encore en lice sur le tournoi de New York, Benjamin Bonzi et Arthur Géa, joueront demain soir. C'est la fin de ce flash. Bonne soirée.

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2: Bonsoir à toutes et tous. C'est d'abord l'homme suspecté d'avoir abattu une femme dans une petite ville du nord du Finistère a été évacué vers le CHU de Brest par hélicoptère. Il est dans un état très critique selon le procureur. Ce suspect aurait tué par balle une voisine et blessé son compagnon avant de se retrancher à son domicile puis de retourner l'arme contre lui. L'important dispositif policier a été levé. Un homme mis en examen il y a 2 semaines suspecté d'être lié aux cyberattaques qui ont visé cet été plusieurs sites de l'État, notamment le fisc. Ce suspect de 18 ans est en détention provisoire et un autre jeune de 16 ans a aussi été interpellé la semaine dernière dans le cadre de cette enquête. Il n'y aura finalement pas de consigne obligatoire sur les bouteilles en plastique. Le gouvernement fait marche arrière face à la grogne des collectivités. Le ministre délégué à la transition écologique explique préférer une approche territorialisée et Mathieu Lefèvre assure ne pas vouloir pénaliser les collectivités qui ont déjà obtenu, dit-il, de très bons résultats. Une rupture de 2 fils sur la tapisserie de Bayeux. C'est ce qu'annonce la ministre de la Culture après son transfert depuis la Normandie vers Londres cet été. Catherine Pégard précise que la tapisserie ne présente pas de dégradation majeure. Inaugurée mercredi dernier par Emmanuel Macron et Charles III, l'œuvre millénaire sera exposée au British Museum jusqu'en juillet prochain avant son retour en France. Le siège des services de sécurité ukrainiens touché par une frappe russe dans le centre de Kiev. Le président Volodymyr Zelensky assure que le drone visait directement le bureau du chef des services. Il propose aussi une trêve à la Russie pour la venue des émissaires américains à Moscou ce week-end, qui doivent évoquer la fin de la guerre. Lui assure qu'il n'y aura pas de frappe aérienne de la part de l'Ukraine. Et puis en tennis, Arthur Rinderknecht éliminé de l'US Open. Le Français sort au 3e tour, battu en 3-7 par le Russe Daniil Medvedev. Les 2 derniers Français encore en lice sur le tournoi de New York, Benjamin Bonzi et Arthur Géa, joueront demain soir. C'est la fin de ce flash. Bonne soirée.

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1: Bonsoir à toutes et tous. C'est d'abord l'homme suspecté d'avoir abattu une femme dans une petite ville du nord du Finistère a été évacué vers le CHU de Brest par hélicoptère. Il est dans un état très critique selon le procureur. Ce suspect aurait tué par balle une voisine et blessé son compagnon avant de se retrancher à son domicile puis de retourner l'arme contre lui. L'important dispositif policier a été levé. Un homme mis en examen il y a 2 semaines, suspecté d'être lié aux cyberattaques qui ont visé cet été plusieurs sites de l'État, notamment le fisc. Ce suspect de 18 ans est en détention provisoire et un autre jeune de 16 ans a aussi été interpellé la semaine dernière dans le cadre de cette enquête. Il n'y aura finalement pas de consigne obligatoire sur les bouteilles en plastique. Le gouvernement fait marche arrière face à la grogne des collectivités. Le ministre délégué à la transition écologique explique préférer une approche territorialisée et Mathieu Lefèvre assure ne pas vouloir pénaliser les collectivités qui ont déjà obtenu, dit-il, de très bons résultats. Une rupture de 2 fils sur la tapisserie de Bayeux, c'est ce qu'annonce la ministre de la Culture après son transfert depuis la Normandie vers Londres cet été. Catherine Pégard précise que la tapisserie ne présente pas de dégradation majeure. Inaugurée mercredi dernier par Emmanuel Macron et Charles III, l'œuvre millénaire sera exposée au British Museum jusqu'en juillet prochain avant son retour en France. Le siège des services de sécurité ukrainiens touché par une frappe russe dans le centre de Kiev. Le président Volodymyr Zelensky assure que le drone visait directement le bureau du chef des services. Il propose aussi une trêve à la Russie pour la venue des émissaires américains à Moscou ce week-end qui doivent évoquer la fin de la guerre. Lui assure qu'il n'y aura pas de frappe aérienne de la part de l'Ukraine. Et puis en tennis, Arthur Rinderknecht éliminé de l'US Open. Le Français sort au 3e tour, battu en 3-7 par le Russe Daniil Medvedev. Les deux derniers Français encore en lice sur le tournoi de New York, Benjamin Bonzi et Arthur Géa joueront demain soir. C'est la fin de ce flash. Bonne soirée.

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1: Bonsoir, on n'en a pas encore fini de la chaleur. 7 départements seront en vigilance orange canicule ce samedi, tout le Languedoc-Roussillon, mais aussi la Drôme, l'Ardèche et à partir de midi le Vaucluse. Ce vendredi, de nombreux records mensuels ont été battus sur le sud et Météo France prévoit un épisode qui va durer jusqu'à la fin du week-end. Et après un été marqué par des canicules à répétition, une sécheresse inédite, mais aussi des incendies dévastateurs, l'agriculture française est en pleine crise. Le gouvernement a présenté son plan d'action, 1 milliard d'euros pour compenser les pertes de récolte et relancer la production. Une nouvelle cyberattaque, cette fois c'est l'Association des maires de France qui en a été la victime. Plus de 100 000 données d'élus et de collectivités ont été dérobées. Et dans l'enquête sur le piratage du fisc, deux jeunes hommes ont été arrêtés fin août. L'un d'eux, âgé de 18 ans, a été placé en détention provisoire. De vives réactions après les propos de Louis Alliot sur l'Ukraine. Le vice-président du RN assurait vouloir couper le robinet des aides pour soutenir les Ukrainiens face à la Russie. Édouard Philippe a notamment reproché à Marine Le Pen son soutien au régime de Poutine. Pour le candidat Horizon, affaiblir l'Ukraine, c'est menacer la sécurité de l'Europe et de la France. On en vient au foot. Et d'abord, 4 matchs de suspension pour Matteo Guendouzi. La sanction de l'UEFA contre le Français du Fenerbahçe après ses insultes et provocations lors du barrage contre Lyon en Ligue des Champions. Notez que l'entraîneur des gardiens de l'OL, lui, écope de 5 matchs de suspension pour coups et blessures graves. L'OL, provisoirement deuxième de la Ligue 1 après sa victoire 3-1 sur Auxerre hier soir. C'est Monaco qui est en tête grâce à sa victoire sur le PSG au Parc des Princes. Score final 2-1. La suite ce samedi avec 3 matchs et notamment Lens qui reçoit Lorient à 17h15. Et puis en basket, la large victoire des Françaises pour leur premier match du Mondial en Allemagne. Les Bleues ont facilement battu la Hongrie 99-53 dans le groupe B. Elles rejoueront dès ce samedi soir contre la Corée du Sud. Bonne nuit, à notre écoute.
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1: Bonsoir, on n'en a pas encore fini de la chaleur. 7 départements seront en vigilance orange canicule ce samedi, tout le Languedoc-Roussillon, mais aussi la Drôme, l'Ardèche et à partir de midi le Vaucluse. Ce vendredi, de nombreux records mensuels ont été battus sur le sud et Météo France prévoit un épisode qui va durer jusqu'à la fin du week-end. Et après un été marqué par des canicules à répétition, une sécheresse inédite, mais aussi des incendies dévastateurs, l'agriculture française est en pleine crise. Le gouvernement a présenté son plan d'action. 1 milliard d'euros pour compenser les pertes de récolte et relancer la production. Une nouvelle cyberattaque, cette fois c'est l'Association des maires de France qui en a été la victime. Plus de 100 000 données d'élus et de collectivités ont été dérobées. Et dans l'enquête sur le piratage du fisc, deux jeunes hommes ont été arrêtés fin août. L'un d'eux, âgé de 18 ans, a été placé en détention provisoire. De vives réactions après les propos de Louis Alliot sur l'Ukraine. Le vice-président du RN assurait vouloir couper le robinet des aides pour soutenir les Ukrainiens face à la Russie. Édouard Philippe a notamment reproché à Marine Le Pen son soutien au régime de Poutine. Pour le candidat Horizon, affaiblir l'Ukraine, c'est menacer la sécurité de l'Europe et de la France. On en vient au foot et d'abord 4 matchs de suspension pour Matteo Guendouzi. La sanction de l'UEFA contre le Français du Fenerbahçe après ses insultes et provocations lors du barrage contre Lyon en Ligue des Champions. Notez que l'entraîneur des gardiens de l'OL, lui, écope de 5 matchs de suspension pour coups et blessures grave. L'OL, provisoirement deuxième de la Ligue 1 après sa victoire 3-1 sur Auxerre hier soir. C'est Monaco qui est en tête grâce à sa victoire sur le PSG au Parc des Princes. Score final 2-1. La suite ce samedi avec 3 matchs et notamment Lens qui reçoit Lorient à 17h15. Et puis en basket, la large victoire des Françaises pour leur premier match du Mondial en Allemagne. Les Bleus ont facilement battu la Hongrie 99-53 dans le groupe B. Elles rejoueront dès ce samedi soir contre la Corée du Sud. Bonne nuit, à notre écoute. CFA.